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Bonjour à tous et à toutes, et bienvenue sur Radio Dragon pour l'émission Interlude au piano. Et aujourd'hui, nous sommes ravis de vous retrouver sur notre antenne Radio Dragon. Le studio a remarquablement changé grâce à un nombre de bénévoles qui a assuré les travaux. Le piano a bien sa place. Tout est changé pour le mieux. Et comme c'est mon habitude, je recommence avec Bach, Jean-Sébastien Bach, avec une sarabande suivie directement par un rondo de son partita numéro 2.

Et je continue dans la même tonalité. On est beaucoup sur mi bémol majeur. Aujourd'hui, je remarque que quelques morceaux soient mi bémol majeur. Il y a, oui, c'est do, on a commencé avec do mineur. Et donc, ça c'est, mais maintenant c'est Mozart. Mais il faut imaginer un orchestre, parce que je joue un extrait de son symphonie, Kochel 543. C'est le minuet et, non, c'est le, oui, c'est le, il y a un trio après le minuet. Et il faut imaginer les instruments de l'orchestre, peut-être.

Donc, après Mozart, on change le style complètement et on vient sur une chanteuse noire, une grande chanteuse, Billie Holiday. Et je... Donc, le titre de ce chanson, c'est Can't Help Loving That Man, Billie Holiday. Mais c'est musique de Jerome Kern.

répertoire classique, parce que interlude au piano, pour moi, c'est une demi-heure de musique classique. Ça, c'est mon entraînement et ça, c'est où je sens à l'aise. Et donc, c'est un morceau de M. J. L. Dussek. Et ils habitent en 1760. Il est décédé en 1812. Donc, c'est un allegro. J'aime beaucoup. C'est très mouvementé. On peut imaginer un train qui prend la vitesse. Mais c'est un allegro en mi bémol majeur encore.

J'espère que vous avez arrivé à l'heure. C'est ça que je pense quand je joue ce morceau. Écoute, maintenant je joue un morceau beaucoup plus calme de John Field. Et lui est de l'Irlande, mais il est allé faire beaucoup de son vie en Écosse, en Russie, à Moscou. Et c'est là qu'il a fait beaucoup de compositions. Et lui, il a créé le morceau Nocturne, qui avant ça n'était pas joué, mais c'est après lui que Chopin et d'autres ont pris le nom pour beaucoup de morceaux. Mais c'est John Field qui était l'instigateur de Nocturne. Donc je joue son Nocturne en mi bémol majeur encore, notre tonalité aujourd'hui un peu. Et je joue ça pour toi, Fiona.

Ok, ça c'est. Ok. Maintenant je joue un petit morceau de Forêt pour terminer. Avant je joue Danny Boy. C'est une romance sans parole numéro 3, son opus 17.

Et maintenant, pour terminer notre première émission dans la nouvelle salle, c'est Danny Boy, ce qui est mon vœu de finir avec ça et de commencer avec Bach. Autrement, c'est le programme sans varier.

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0: c'est vrai, mais c'est aussi une facture supplémentaire pour les industriels. Elle change autour de 70 euros sur l'année. Ça représente parfois des centaines de millions d'euros de coûts supplémentaires. Et ces entreprises industrielles sont déjà sous pression. Elles paient une énergie plus chère qu'aux États-Unis. Elles font face à une concurrence chinoise très agressive et elles doivent aussi investir des sommes colossales pour décarboner leurs usines. Résultat, beaucoup estiment que le marché carbone est devenu trop exigeant. C'est pour cette raison qu'une réforme doit être présentée par l'exécutif européen aujourd'hui.
1: Mais donc ces entreprises ne remettent pas forcément en cause son principe, mais elles demandent davantage de temps pour s'adapter, c'est ça ?
0: Absolument. La Commission européenne ne veut pas supprimer le marché carbone, non, mais elle réfléchit à plusieurs ajustements. Sur les solutions, tous les pays membres ne sont évidemment pas d'accord. Les pays du sud et de l'est de l'Europe, comme l'Italie ou la Pologne, réclament un assouplissement important pour soutenir leur industrie. À l'inverse, les pays nordiques ou les L'Espagne craint un recul qui ne casse la dynamique de la transition écologique. La France, l'Allemagne sont-elles dans une position intermédiaire ? Elles veulent préserver le marché carbone, mais avec davantage de flexibilité. La question, Pierre, elle est finalement toute simple. Comment faire payer le carbone sans faire fuir les usines du continent ?
1: Question simple, réponse compliquée. Merci beaucoup Stéphane Geneste pour aujourd'hui l'écho, une chronique à retrouver sur RFI.fr. À 8h19 à Paris, on se pose maintenant cette question. Le monde a-t-il encore les moyens de nourrir ses 8 milliards d'habitants ? L'interrogation peut paraître alarmiste, mais elle se pose chaque année avec un peu plus d'acuité. 266 millions de personnes étaient ainsi en situation d'insécurité alimentaire aiguë en 2026, deux fois plus qu'il y a 10 ans, selon les Nations Unies. Une situation grave que le conflit au Moyen-Orient et l'accélération du dérèglement climatique n'arrangent en rien. Pour en parler, RFI reçoit ce matin Sébastien Abiz, bonjour à vous.
2: Bonjour.
1: Vous êtes en ligne avec nous, vous êtes directeur du club Déméter et chercheur à l'IRIS, auteur de Géopolitique des fruits et légumes aux éditions Erol. On va tenter avec vous d'y voir plus clair sur la situation de la production alimentaire mondiale, à commencer bien sûr par le conflit qui dérègle tous les secteurs de l'économie internationale, celui autour du détroit d'Ormuz, à nouveau bloqué, sans perspective de réouverture. Alors on a beaucoup parlé des conséquences pour les hydrocarbures de ce blocus. Est-ce que l'alimentation est également concernée? Si oui, pourquoi?
2: Bon, d'abord, évidemment, comme ça a été dit dans votre introduction, on a un enjeu alimentaire mondial qui est toujours sur la table, malheureusement. On a plus de personnes aujourd'hui qui sont en insécurité alimentaire, à la fois quantitative et qualitative. Et finalement, on a une croissance démographique qui a été extrêmement soutenue ces dernières années. On a des demandes alimentaires qui se sont donc intensifiées partout sur la planète. Et finalement, des productions qui ont parfois du mal aussi à suivre le rythme, mais surtout des productions qui sont de plus en plus aléatoires avec les changements climatiques. Par conséquent, les déplacements de production sont devenus de plus en plus déterminants. Ils se font à 80% par la voie maritime. Et quand, en fait, Ormuz est fermé, en raison de ce conflit dans le golfe Persique, ça fait dérailler aussi une partie des chaînes logistiques et maritimes mondiales. Alors, ce conflit a eu des conséquences évidemment sur le terrain énergétique et on a souvent des interactions entre l'énergie et les matières premières agricoles. Le monde agricole a besoin d'énergie pour produire. Les industries agroalimentaires utilisent de l'énergie pour leurs activités et donc évidemment énergie, agriculture, sécurité alimentaire ont toujours un lien intime. S'ajoute à cela le fait qu'une grande partie des engrais sortaient du détroit d'Ormuz et que les engrais sont les fertilisants des plantes et des sols, et sans engrais vous faites beaucoup moins de rendement, beaucoup moins de volume. On avait beaucoup d'engrais qui venaient de Russie ces dernières années en raison du conflit également en Ukraine qui s'éternise. Nous avons moins d'engrais russes aujourd'hui qui viennent dans certaines régions du monde et donc on avait une dépendance depuis 3-4 ans qui s'était amplifié vis-à-vis des engrais du Moyen-Orient et on voit bien l'effet boule de neige combinatoire de tout cela. Et si on remet même une perspective plus large, depuis le Covid en 2020, de toute façon, on est sur des inflations alimentaires régulières liées à une inflation générale autour des matières premières et des déplacements de marchandises.
1: D'autant, Sébastien Abiz, et vous l'avez évoqué, que l'agriculture est comme la majorité des secteurs mondialisés aujourd'hui. Quelles sont les régions les plus touchées par les remous qui touchent aujourd'hui le détroit d'Ormuz ?
2: Ben, vous avez évidemment la région asiatique, parce que l'Asie du Sud-Est a des dépendances énergétiques importantes, mais aussi en engrais vis-à-vis du Moyen-Orient. Vous avez une partie de l'Afrique aujourd'hui aussi inquiète, parce que ces pays, notamment de la Corne de l'Afrique, une partie de l'Afrique centrale, sont très dépendants des importations. Et encore une fois, il y a des conséquences à la fois directes et indirectes, de court comme de moyen terme. Et nous avons en plus un phénomène climatique super El Niño cette année qui est inquiétant et qui fait aussi que les agences onusiennes, les organismes qui suivent les conséquences humanitaires de tout cela sont préoccupés parce qu'on pourrait avoir sur l'année 26, 27, voire aussi 28 des insécurités alimentaires amplifiées, sachant qu'elles étaient déjà extrêmement vives et intensifiées ces dernières années.
1: À vous en parler, un des gros dangers qui pèse sur l'agriculture, c'est bien sûr le dérèglement climatique. Cet été, l'Europe, la France notamment, suffoque et la sécheresse s'installe. Est-ce qu'à moyen terme, ces vagues de chaleur qui se répètent d'été en été sont un danger existentiel pour l'agriculture européenne?
2: Ben, ce qui est certain, c'est que l'Europe agricole a besoin aussi de penser la question du climat au cœur de ses stratégies. Il faut évidemment atténuer, il faut aussi s'adapter. C'est pas l'un ou l'autre, c'est les deux. Et dans l'adaptation, c'est vrai qu'il y a des choses au niveau européen qu'il faut accélérer, et notamment en France. Je pense au stockage de l'eau, sujet au cœur de l'actualité parlementaire en France. On a eu beaucoup d'eau cet hiver, on la stocke pas en France. Du coup, on en manque l'été, alors que les étés vont être de plus en plus secs. Et donc, on a besoin de réviser nos logiciels stratégiques autour des productions agricoles. Ces productions, elles ont de moins en moins de stabilité en Europe et en France. C'est vrai, en ce moment, il y a les moissons de blé. On voit bien que le blé, qui était assez stable dans ses productions, est de moins en moins stable dans ses récoltes selon les années. Et donc, en fait, produire avec constance devient très difficile. On a besoin aussi, en raison de ces questions climatiques, évidemment, d'être en capacité de diversifier les cultures, d'avoir des cultures aussi plus adaptées au nouveau climat qui se développe. Et puis, évidemment, bien prendre conscience que beaucoup d'innovations et de savoir-faire sur des adversités climatiques, sur du manque d'eau l'été, des sécheresses, en fait, on va beaucoup apprendre du reste du monde. Et l'Europe, la France doivent avoir la modestie de regarder aujourd'hui ces enjeux avec une vraie dépendance de savoir-faire et d'expérience venant plutôt de pays arides et du sud, et sur les techniques agroécologiques.
1: Justement,
2: les pays africains apprendront beaucoup de choses à la France et pas l'inverse.
1: Bah, le reste du monde, justement, Sébastien Abyss, parlons-en. Votre institut, l'Institut Demeter, a identifié des États qui seront au cœur des chaînes alimentaires mondiales à l'avenir. Vous les appelez les Cubita. Alors, ce sont la RDC, l'Ukraine, le Brésil, l'Indonésie, la Turquie et l'Australie. Qu'est-ce qu'ils ont en commun, ces États, et pourquoi sont-ils justement les futurs pivots du monde alimentaire mondial?
2: Oui, nous avons souhaité insister sur ces six pays. C'est pas les six puissances agricoles et alimentaires mondiales, c'est pas les six pays qui vont tout faire dans les 25 prochaines années. On a juste considéré dans notre collectif d'experts, de professeurs de ces questions, que les Cubita, en fait, dans le quart de siècle qui nous attend, d'ici 2050, avaient un côté pivotal, à la fois parce qu'ils peuvent aller mieux, produire davantage, se développer plus correctement, et donc embarquer par leur potentiel une partie de leur région, de leur voisinage, voire même de systèmes mondiaux. Et à l'inverse, s'ils vont moins bien, là aussi ils auront un effet d'entraînement négatif sur leur voisinage régional ou un système planétaire. On a des pays très connus dans les forces agricoles, le Brésil évidemment, mais le Brésil ne sera pas un fleuve tranquille dans les prochaines années. Il peut être confronté aussi à des défis climatiques, politiques, populistes, qui fait que son comportement aussi agricole alimentaire peut changer. Et puis vous avez des pays plus étonnants, en effet, comme
1: la RDC,
2: la République démocratique du Congo.
1: Vous le reconnaissez vous-même, hein, c'est un choix qui peut paraître surprenant. Vous écrivez justement dans quand vous parlez des Cubita, pourquoi la RDC justement se fait cette place dans ces BRICS de l'alimentation?
2: Bah parce qu'en fait la RDC a un potentiel colossal, c'est 80 millions d'hectares, aujourd'hui on en utilise que 10%, ce sont des grandes forêts, ce sont des ressources importantes, il y a un énorme potentiel dans ce pays africain, une population très nombreuse et donc une force de frappe aussi au travail qui est considérable. Malheureusement la RDC est victime de gouvernance imparfaite, elle est victime aussi de prédation parfois extérieure, c'est un pays aussi qui par certaines ressources et certains minerais est un peu polarisé sur certains secteurs d'activité. Et ce côté à la fois mauvaise gouvernance, conflit, prédation de ressources empêche parfois ce pays de mettre l'accent sur son potentiel agricole et forestier, qui pourtant peut être un levier économique important pour le pays, pour se développer, mais qui peut aussi embarquer des besoins africains plus larges. On sait que l'Afrique a besoin de produire davantage. Et une partie de cette réponse viendra aussi de sujets de gouvernance.
1: Et les années à venir nous diront si la RDC parvient à atteindre son plein potentiel en matière alimentaire. Merci beaucoup Sébastien Abyss d'avoir été notre invité ce matin. Je rappelle que vous êtes directeur du club Déméter, chercheur à l'IRIS, auteur de Géopolitique des fruits et légumes aux éditions Erol. Vous restez avec nous sur RFI. Dans un instant, le retour de l'actualité africaine.
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0: Carnet de voyage avec Ode de David Van Reybrouck, traduit du néerlandais par Isabelle Rosselin. David Van Reybrouck est né en 1971, notamment l'auteur de Congo, une histoire, ou encore de Contre les élections, paru en 2014. Ode, ce sont des musiques, des peintures, de la philosophie, de la littérature, de la politique, des résistances, ce qui structure la vie de cet écrivain engagé, offert là en partage. Ode a la peur de se lier. Mais je n'ai pas peur de m'attacher. Combien de fois faut-il que je vous le dise ? Restez tranquillement allongé, monsieur, sinon je ne peux pas vous piquer. Comment pourrais-je me sentir angoissé alors que je suis tranquillement ligoté ici ? Vous savez ce que des gens comme vous ne peuvent pas concevoir. Que cela pourrait bien être l'inverse, je vous le dis. Ce n'est pas moi qui ai peur de me lier, mais vous qui avez peur de la liberté, voilà, c'est ça. Je présente peut-être tous les symptômes classiques, mais cela ne veut pas dire que j'ai un problème. Et que vous n'avez rien ? La peur de la liberté, c'est de cela que vous souffrez. Mais on ne peut pas parler de maladie, car vous êtes trop nombreux, donc votre pathologie devient la norme et la mienne l'anomalie. Pathologie est le nom que donne la majorité au comportement de la minorité, pour que la majorité puisse garder l'illusion de la normalité. Monsieur, s'il vous plaît, je ne peux pas vous aider de cette manière. Transformer en pathologie, c'est la répression violente de la différence pour que vous n'ayez pas, vous et les autres qui forment la majorité, à sentir cette différence vous faire vaciller à l'intérieur. Vous adoptez vis-à-vis de la peur de se lier la même approche que celle des pères homosexuels vis-à-vis de l'homosexualité autrefois, en jetant l'anathème. C'est de l'exorcisme que vous pratiquez. En condamnant de l'extérieur, vous espérez éteindre le feu à l'intérieur. Nous vous souhaitons bien du bonheur. Mais oui, comme si dans votre monde, aux attaches sûres, jamais des traînées de brouillard ne s'élèvent le soir. Comme si, là-bas, dans l'obscurité de votre chambre immuable, à côté de ce corps pour toujours familier, jamais l'ombre d'un oiseau de nuit n'avait éveillé vos envies. Comme si vous n'aviez jamais éprouvé de regret pour ces étendues non explorées, ces chemins non parcourus, ces panoramas non admirés. Vous devez constamment vous tranquilliser pour que cela reste un peu vivable. Sinon, pourquoi partagez-vous toutes ces photos de vacances de votre famille radieuse dans des lieux inondés de soleil ? Qui faut-il tranquilliser en l'occurrence ? L'entourage ou vos regrets ? Vous disiez ? Oui, faites comme si vous ne m'aviez pas entendu. La peur de la liberté, si on en parlait pour une fois. Ah, cela suscite en vous une certaine nervosité, c'est ça ? Je vois le coin de vos lèvres trembler. C'est ce seul mot qui vous flanque la trousse. Je ne peux vraiment pas vous piquer, monsieur ? L'ambulance zigzague trop. L'envie de liberté. Oser tous les soirs approcher du gouffre. Ne pas savoir si nos ailes pourront le supporter. L'air se raréfie ici. La vallée est si loin. Nous plongeons au-delà de l'horizon, dans l'obscurité de la nuit. Nous tremblons en profitant de la vue. Voilà, on y est.
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C'était Carnet de voyage, Ode de David Van Reybroek, paru aux éditions Actes Sud, traduite du néerlandais par Isabelle Rosselin. Vous retrouvez Carnet de voyage tous les jours à 8h45 du lundi au vendredi, et puis en escale complète le samedi à 6h du matin et le dimanche à 15h.

0: Bonsoir, bonsoir à tous. Bienvenue au Cœur du Dragon sur 104.4 et 96.8 MHz, bien sûr. Émission d'actualité locale du Triel et de la Baticine. On est le jeudi 16 juillet 2026. Il fait chaud. Période de transition, d'adaptation. On a ce soir dans le studio avec nous, déjà présent, Francis. On aura aussi deux autres invités. Lucie Aubin pour nous présenter le journal L'Âge de Fer, un journal indépendant qui défend des valeurs de solidarité, d'écologie et d'égalité comme alternative au présent. Et puis le centre écologique d'écologie pratique Terre Vivante, représenté par Olivier Blanche. On aura ensuite, du point de vue de l'art vivant ou des arts de rue, un direct avec la compagnie Avant moi le déluge, qui va présenter son spectacle Blackout, qui aura lieu à Nantes-en-Ratier samedi prochain, donc samedi 18 juillet à 21h30. Dans le studio à la technique avec nous,
1: Jérôme. Voilà. Tu te rappelles plus mon prénom, c'est ça?
0: Non, je te laisse te présenter quand même. On est convivial. Eh bien, nous allons commencer avec Les images ont la parole, la chronique qui tient la route depuis maintenant bien longtemps.
2: Tient la route
0: sur les ondes du dragon.
2: Ouais, c'est gentil de dire ça parce que c'est de plus en plus périlleux. D'ailleurs, ce soir, je prends des risques. Donc, bonsoir à tous. Bonsoir JR, bonsoir Jérôme. Et puis, dans le studio, on a comme Jacqueline qui est venue en famille. Donc, elle va pouvoir supporter, ce qui fait toujours plaisir, hein, plutôt que l'hiver, on est tout seul. Alors, l'image est une image qui...
0: On peut rappeler à ce sujet que oui. Le direct du Cœur du Dragon, tout le monde est bienvenu. Et ce soir, on a des spectateurs et des auditeurs présents. Et c'est, on les remercie.
2: Exactement. Et on va essayer de les mettre à contribution.
3: Et on est ravis d'être là.
2: Ah, bah, tu vois. Bonjour. Puis on a quelqu'un de nouveau qui est arrivé.
0: Notre invité, que je semble reconnaître comme Lucie Aubin, vient d'arriver et va s'installer.
2: Bien. Bien. Alors c'est une image qui vient, alors je vais vous le dire tout de suite parce que plutôt, alors je vais un peu jouer à cache-cache quand, avec cette image, mais il faut pas exagérer non plus, qui vient d'Afrique du Sud. Donc l'Afrique du Sud, sont des gens qui manifestent. Bon. Ils ont pas l'air très contents, enfin, bon. ils manifestent, c'est assez étrange, ce sont des hommes, hein, principalement, même uniquement. Ils font face à l'objectif, et devant eux, il y a leur chef, leur leader, qui est un monsieur qui déroute un petit peu par sa tenue, puisque il tient des bâtons, plusieurs bâtons dans les mains, et surtout, il a un couvre-chef assez bizarre, une espèce de chignon fait de plumes, bon, avec quelque chose sur la tête pour tenir le chignon en question. Il est de profil, c'est-à-dire que bien que nous faisons face de corps, il profite. Alors, est-ce que c'est pour nous montrer son chignon ou est-ce que c'est pour entraîner ses troupes? Mais ça donne quelque chose d'un peu étrange. Il est habillé, il a une veste de costume de ville, si je puis dire, alors que c'est pas du tout l'ambiance. Hein. Les autres personnes sont habillées déjà comme tout le monde, quoi, jeans, t-shirts, shorts, etc. Il a donc des bâtons, je l'ai dit, des bâtons non pas pour jongler, des bâtons rituels, j'ai l'impression, qui ont aussi des fleurs. Et derrière, les hommes en question portent aussi un bâton devant eux, tenu à deux mains. Pas vraiment menaçant, mais enfin bon, c'est un peu étrange. Cette photo vient du Figaro. Alors le Figaro a au moins l'avantage de publier des diaporamas régulièrement, donc moi ça me fait du matériau. Alors que les journaux habituellement c'est vraiment incendie, Trump, etc., etc. Ça devient de plus en plus difficile. Donc là, ça vient d'un diaporama, d'où ce recours à une image qui vient d'Afrique du Sud. Alors, il y a plusieurs façons d'interpréter cette image. Alors là, je projette lourdement parce que faut prendre un peu de risque. Moi, je suis un lecteur du Figaro, je dirais, ils me font peur, ces gens, ce mec-là, avec ses plumes, ses bâtons, les gars derrière, ils ont aussi des bâtons, puis apparemment, ils cherchent à en découdre, donc l'image qui fait peur. Si, à l'inverse, je suis lecteur de Libé, bon, là, je vais en rajouter, hein, je le dis tout de suite, je vais en rajouter. Bon, je vois cette image, des gens qui manifent, qui font une manif, a priori, c'est sympathique. ils sont noirs, donc enfin racisés noirs, donc bah ils sont minorés. Manifestement, ils sont pas riches, hein. C'est sûr que c'est des gens qui viennent des townships, ils sont pas riches. Donc deuxième raison de se sentir solidaire. Troisième raison, ils sont zoulous. Bon, or les zoulous ont toujours été opprimés par la colonisation, ils le sont sans doute encore plus ou moins. Donc a priori, convergence des luttes, allons-y gaiement, nous sommes tous zoulous. Le problème, quand on creuse, c'est pourquoi ils manifent. Bon, c'est pas du tout parce qu'ils veulent machin. Non, c'est contre l'immigration des sans-papiers. C'est intéressant quand même, parce que a priori, on n'y pense pas. Et effectivement, eh ben, ils manifent, et puis non seulement ils manifestent, mais en plus, ils passent aux actes, et c'est pour ça qu'il y a des bâtons. Et depuis, alors l'article, je l'ai trouvé dans le Courrier international, hein, parce qu'il a fallu chercher. Il y a entre 53 000 et 75 000 sans-papiers qui ont été virés durement. Alors, on voit d'autres photos où ils font la queue devant des centres de ravitaillement avant d'être expulsés vers le Zimbabwe. Voilà, donc c'est quand même c'est intéressant parce que moi je me projette dans les images que je montre, mais la projection, faut quand même se méfier un petit peu. Alors j'essaie en plus maintenant de ramener ça sur le trièvre, c'est-à-dire je pars de loin et puis j'essaie quand même de voir en quoi, je vais pas m'arrêter là quoi. On se demande
3: quoi tu peux être polémique ou non sur le trièvre avec cette photo.
2: Tu vas voir. Alors je vais y aller quand même doucement parce que je veux pas me faire crever les pneus hautes, leur problème, c'est ce que sociologues appellent l'inégalité ou l'injustice triangulaire. C'est-à-dire, ce sont des gens en situation intermédiaire qui s'estiment injustement positionnés par rapport à une élite, savante, etc., riche et bobo. Et puis, qui s'estiment d'un autre côté des gens qui sont sous eux socialement, si je puis dire, et qui les poussent et qui leur paraissent trop aidés. Disons que nos Zoulous à nous, à une époque, ils portaient des gilets jaunes, pour être clair. D'ailleurs, c'était le même phénomène. Trump a été élu en grande partie par des Afro-Américains et des Afro-Hispaniques. C'est ce qui a fait basculer. Donc c'est quelque chose qu'il ne faut pas négliger, c'est-à-dire que on est face à des situations où, comme ça, de façon superficiel, bon, on peut traiter ça comme ça vite fait. Et puis, c'est pas forcément le cas. Faut être peut-être plus attentif, plus empathique. Alors, où je termine sur le trièvre et je prends des risques, et que je pense que nos Zoulous à nous, ils portent un béret, ou ils vont de plus en plus porter un béret. Mais ça, on en reparlera d'ici un mois ou deux mois quand les choses seront plus visibles. Voilà. Bon, ça plombe un peu, j'en suis conscient, hein.
3: Pour réagir à ce que tu dis, juste une petite question technique. Tu nous as dit que tu avais trouvé un texte dans Courrier International. Est-ce que la photo est associée à ce texte?
2: Pas du tout, non, parce que c'est trop facile.
3: Oui, je suis d'accord.
2: La photo, c'est bien du Figaro, sans légende.
3: Ok.
2: C'est-à-dire que ils présentent des photos, comme ça, il n'y a pas d'article. Un peu pour faire peur, si je puis dire. Enfin, pour donner une impression. Alors, j'ai quand même cherché. Libé, il n'y a pas d'article. Le Monde non plus, curieusement. Dans RFI, j'ai trouvé quelque chose avec d'autres photos. Et puis, dans le Courrier international. Un article, d'ailleurs, fait par le Courrier international lui-même, qui n'est pas simplement une reprise de quelque chose d'autre. Dans le Courrier international, je dis, c'est une photo de migrants, de remigration, comme ils disent. C'est-à-dire qu'ils s'en vont, quoi. Voilà. Voilà, voilà.
3: Lucie, tu veux réagir?
4: T'es pas obligé.
2: Elle s'attendait pas à ça.
3: Mais ça fait partie un peu
2: du jeu
3: de ce direct au cœur du dragon.
5: Oui. Si j'ai une réaction, c'est juste de se méfier des analogies, justement, et de... C'est pas forcément si simple et si... Si simple, oui, voilà, de comparer des situations qui se passent à l'autre bout du monde et celles qui peuvent se passer ici.
2: Oui, si ce n'est quand même qu'on a la même chose aux États-Unis. Enfin, on a quand même le même phénomène d'ailleurs dans le monde. On l'a eu aux États-Unis.
5: Et
2: quand
5: sur
2: même.
5: Les gilets jaunes, pareil. L'analogie avec les gilets jaunes, je ne la partage pas forcément.
2: J'imagine. Mmh.
5: Voilà.
2: J'imagine. Bon, on va pas prendre les gens d'otage sur un tel débat, mais j'imagine. Je sais que je pousse un peu. Néanmoins, bah, effectivement. Alors, ce qui est dramatique, c'est que pour ça, c'est une image qui manifestement n'est pas trafiquée, hein, parce qu'en regardant bien, on trouve des choses détaillées. Mais de plus en plus, on aura des images trafiquées, quoi, qui donc vont induire encore plus de fausses interprétations.
3: Voilà. Que nous proposes-tu pour illustrer musicalement?
2: Alors ça va pas illustrer. Je vais essayer de. Dans ces cas-là, quand je suis dans une impasse comme ça, parce que c'est quand même une impasse violente, hein, j'essaie de m'en évader en présentant une musique qui soit au contraire très au-dessus de tout ça. Et il y a un produit. Alors je sais pas le nom des artistes, mais il y a un producteur j'aime bien qui s'appelle Music Around the World. Il y a un autre nom d'ailleurs, je ne me souviens plus que sont des musiciens partout dans le monde et qui sont coordonnés sur un morceau. Alors c'est souvent très reggae comme support, mais il y a des gens qui jouent au Japon, il y a qui jouent en Israël, etc., etc. Et je trouve que ça nous fait une sorte de bain qui nous sort de ça, quoi. Voilà.
3: D'ailleurs, le morceau que tu proposes, s'intitule Jouer pour le changement.
2: En fait, si tu veux, c'est pas le morceau, c'est le concept
3: du collectif.
2: Voilà. Et il est Around the World.

0: Bonjour à vous, c'était Colorfit, Black Puma, / The Pocket Queen, Playing for Change, un collectif multidirection qui joue connecté dans le monde pour essayer de le rendre plus agréable à vivre. Vous êtes sur 104.4, Cœur du Dragon, 96.6 alternativement, ou aussi vous pouvez être présent au studio comme certains auditeurs aujourd'hui, en direct, place de la Halle à Mince. Nous allons accueillir maintenant Lucie Aubin du journal indépendant, solidaire pour l'écologie et l'égalité, comme alternative au présent. L'âge de fer, il fait chaud dans le Trièves. On est en période de transition, d'adaptation, et peut-être qu'on va avoir des outils qui vont nous rendre la vie plus agréable. Lucie, tu peux nous dire quelques mots sur ce journal ?
1: Oui, bonjour. Des outils, effectivement, le slogan initial du journal qui a été créé en 2005, c'était des outils pour réinventer le monde, je crois que c'était ça, mais des outils, voilà, parce que la ligne éditoriale du journal depuis tout ce temps, depuis 20 ans, un peu plus de 20 ans maintenant, c'est de parler d'alternatives, d'initiatives positives et qui fonctionnent, de préférence, pour donner des idées aux lecteurs et lectrices où qu'ils ou elles soient, pour agir aussi dans le même sens, dans un sens plus solidaire, que ça peut être des initiatives citoyennes, plus isolées ou pas, mais en tout cas, et plus principalement en lien avec, plutôt écologiques, émancipatrices, solidaires.
0: Pour revenir sur le mot alternative, sur votre site web, vous dites que vous proposez des alternatives, mais sans être pour ou contre quoi que ce soit. Donc c'est alternative à
1: Sans être pour ou contre, on a mis ça.
0: Il n'y a pas le pour et le contre, il y a juste le mot alternative, et du coup ça laisse complètement planer un peu le rêver.
1: D'accord, oui, c'est des alternatives au monde capitaliste d'aujourd'hui, à un monde concurrentiel, à un monde aussi qui détruit l'environnement, la planète. Enfin, voilà, c'est plutôt des alternatives, c'est plutôt des initiatives en fait qui vont préserver l'environnement, préserver le lien social, prendre soin.
0: Il me semblait avoir compris ça entre les lignes. Donc vous êtes un journal papier aussi ?
1: Principalement papier. Oui, on a un site internet quand même parce que. On a une boutique sur ce site internet. Ça nous a posé question pendant un moment. On a eu un moment un site payant, mais finalement aujourd'hui l'intégralité des contenus sur le site est gratuite. Mais il y a une boutique où on peut acheter des journaux au numéro ou bien s'abonner.
0: Alors sur le nombre d'abonnés que vous touchez avec ce.
1: Alors aujourd'hui
0: journal.
1: On est à peu près à. On est à 5-6 000 abonnés, il faudrait refaire le point parce qu'aujourd'hui c'est le dernier jour d'une campagne d'abonnement qu'on a lancée il y a une quarantaine de jours via la plateforme Ulule. C'est d'ailleurs le dernier jour là pour contribuer. Donc on a des nouvelles et nouveaux abonnés qui sont arrivés là récemment. C'est de l'ordre, je sais plus, peut-être de 200, peut-être de 300. Et en fait, ce qui est particulier dans le journal, c'est qu'on a des abonnés donc individuels qui reçoivent un journal par mois et des abonnés diffuseurs qui peuvent recevoir 5, 10, 15 journaux par mois et qui du coup l'achètent un petit peu moins cher et le revendent au prix facial, c'est 3,20€ le numéro. Eux sont au nombre, je ne veux pas vous dire de bêtises, ça doit être noté normalement sur le site internet. Mais du coup, en tout, on a peut-être 8000 abonnés, quelque chose à peu
0: donc,
1: près comme ça.
0: Une sorte de 1000 ou 500 diffuseurs.
1: Un peu plus, 2000, oui, 2000-2005, peut-être 3000, je ne sais plus.
0: Et on vous trouve aussi sur le site web, on voit des points de diffusion en kiosque fixe où on peut les trouver, c'est simple.
1: Tout à fait, oui, voilà. En fait, les diffuseurs, soit ce sont des particuliers qui donnent le journal autour d'eux ou qui le vendent autour d'eux, soit ce sont des magasins ou des épiceries associatives, des cafés, beaucoup de biocoop qui ont un point de vente dans leur boutique.
0: Alors sur ce point, j'ai vérifié, il me semble qu'on le trouve à Clel, l'âge de fer, et il n'est pas sur le site web, mais peut-être
1: que
0: je me trompe.
1: Alors à Clel, je ne vois pas, ou à moins que quelqu'un se soit abonné récemment.
0: Au bar de la place. Alors, pas mal de journaux.
1: Ouais, non, pas ma connaissance, parce que justement, au bistrot de la place, c'est donc un point de vente de journaux qui sont en fait diffusés par des distributeurs de journaux. Nous, on ne passe pas par ça, en tout cas pas dans le secteur de l'Isère. On est diffusé en kiosque, enfin il faudrait, c'est comme un kiosque en fait, le bistrot de la place. Et nous, on n'est pas diffusé en kiosque, sauf dans la région de Lyon, de Toulon et de Marseille, parce que là, on a trouvé des coopératives qui font, qui s'occupent de distribuer des journaux.
0: Donc ça veut dire concrètement que si un de vos diffuseurs veut revendre quelques journaux au bistrot de la place à Clel, c'est pas le bon processus.
1: Ce sera, faut voir avec le bistrot directement. Ce sera un système de dépôt-vente.
0: De dépôt-vente, ok. Mmh. Intéressant. Et votre localisation spatiale pour votre camp de base, c'est Château-Arnoux.
1: Oui, Château-Arnoux, Saint-Auban. On est plus précisément à Saint-Auban.
0: Pardon, oui, oui.
1: C'est
0: Saint-Auban.
1: Une commune regroupée, enfin deux communes regroupées. Et oui, dans les Alpes d'Haute-Provence, c'est les bureaux de la rédaction sont là, dans un bâtiment qui s'appelle la Maison Commune et qui en fait est partagé avec d'autres structures associatives, principalement. Nous, on est une SCOP. Et on partage la maison commune avec la MJC, pardon, pas la MJC, il y a quelquefois la MJC qui utilise les locaux. Il y a aussi une association plutôt orientée jardinage collectif. Il y a les compagnons bâtisseurs également et plein d'activités. Aujourd'hui, la maison commune vit. Il y a une cantine solidaire et plein de.
0: Et pourquoi ce choix ? La commune était accueillante plus que d'autres ou
1: Eh bien, alors j'étais pas au moment. En fait, ça s'est fait un peu avec le temps. Les premiers locaux du journal étaient à Salignac, toujours dans le 04. C'est en fait le fondateur du journal, Alain Dehaize, a fondé le journal depuis chez lui, dans les Alpes d'Haute-Provence. Il a trouvé du monde un peu partout en France pour prendre le pari de diffuser un journal qui relayerait des initiatives positives. C'était quand même l'idée de diffuser une information qui donne un petit peu d'espoir et qui donne envie d'agir. Et une fois le journal lancé, donc les diffuseurs ont continué. Et donc de 2005 à 2010-2011 à peu près, le journal a été sous forme associative à Salignac. Et en 2011, il est passé en SCOP avec une nouvelle équipe de journalistes notamment. Et là, ben, petit à petit, l'équipe est un peu sortie est partie de la maison, de la maison mère.
0: Et vous êtes, je crois, donc 6 ou 7 permanents avec une majorité de journalistes et un graphiste, c'est ça ?
1: Oui, on est 7 salariés et sociétaires de la SCOP. On est 4 journalistes à la rédaction, une graphiste webmaster, un chargé de diffusion et une personne qui s'occupe de tout un tas d'autres choses, de compta, abonnement.
0: Et vous travaillez en tant que journaliste ? Votre revenu principal vient de ce journal ou vous contribuez à d'autres pigistes ailleurs ou des choses comme ça ?
1: On est quasiment tous à temps plein et du coup, ça arrive quelques piges pour certaines. Après, je suis pas au courant de toutes les activités annexes des autres, mais en tout cas, oui, on sort aussi des livres de temps en temps. Et, ouais.
0: Donc, ça marche bien comme projet professionnel ?
1: Ça va.
0: Ça va.
1: En fait, chaque année, on doit quand même. Surtout depuis à peu près 3 ans, il y a. Quand même, la presse indépendante souffre un peu plus.
0: Oui, précisez que vous êtes indépendante, donc pas de pub.
1: Pas de publicité et très peu de subventions publiques.
0: Un soutien léger de l'État, quand même.
1: Un soutien, oui. On a, alors pareil, là c'est un peu en baisse. On a un soutien au nom de la presse à faible revenu publicitaire. Ouais. Et alors apparemment ça va revenir, aussi une aide parce qu'on fait aussi des ateliers d'éducation aux médias. Et à ce titre, on a aussi une aide. Après, chaque année, on fait des campagnes d'abonnement. Là, on a mis vraiment le paquet cette année, avec donc la campagne Ulule qui finit là, pour laquelle, du coup, l'enjeu est quand même d'augmenter les lieux de diffusion et de trouver des nouvelles personnes pour nous lire, pour essayer de pérenniser un peu ça.
0: Alors, au niveau du fonctionnement du groupe, vous avez dit que vous étiez en SCOP, mais vous insistez aussi sur votre façon de fonctionner en autogestion. Quelques mots là-dessus ?
1: Oui,
0: Pourquoi ? Parce qu'on la radio ici aussi, on a plutôt ce type de fonctionnement avec ses petits problèmes et ses grands problèmes, ou ses petits avantages et ses grands avantages. Tout dépend des évolutions, quoi.
1: Bah, on est en autogestion, oui. Et puis, le principe de la SCOP aussi, c'est qu'il n'y a pas vraiment de hiérarchie. Enfin, on a une hiérarchie horizontale. Tout le monde a le même poids dans les prises de décision. On essaye de fonctionner. Ça dépend sur quel point. En tout cas, on a une attention assez grande. Enfin, on fait vraiment attention à respecter autant l'individuel que le collectif. Pour essayer aussi de trouver un équilibre dans tout ça et de, parce que enfin c'est très humain et on fait tous et toutes avec nos vies aussi personnelles, et du coup ce qui est assez chouette dans cette SCOP, c'est vraiment ce truc de, bien sûr la SCOP est importante, l'entreprise et etc. Et on veut continuer le journal, donc on fait en sorte que le journal continue, et à la fois, voilà, quand on a besoin d'une pause ou quoi, on essaye d'être attentif à ça et de concilier le tout.
0: Et par exemple, d'un point de vue technique pour le journal, c'est chaque article ou chaque thème est proposé au consensus, ou comment vous décidez de...
1: Eh ben, pour ce qui est de la rédaction en elle-même, chaque mois on se retrouve pour boucler le numéro du mois.
0: En présentiel ou...
1: En présentiel, ouais. D'accord. On se retrouve à une petite semaine tous et toutes, parce qu'effectivement il y a quelques personnes qui sont sur place à Château-Arnoux-Saint-Thomas ou pas très loin, et d'autres qui sont beaucoup plus loin, donc oui, on se retrouve au moins une petite semaine à la fin du mois pour boucler le journal et ensuite faire les réunions de la SCOP et les réunions de rédaction. Et pour ce qui est du coup du choix des sujets, c'est au consensus. Enfin, généralement, on arrive avec aussi des idées, parce que dans nos rencontres, dans nos lectures, etc., on engrange des idées de sujets, on arrive, on se les propose. Et ce qui est important de définir, en tout cas, chaque mois, c'est le thème du dossier, parce qu'on a dans chaque journal un dossier qui est décliné sur 4, 5, 6 pages parfois. Et bon, ça, on met un peu plus de temps à se mettre d'accord sur quel dossier on va faire, que ça reste cohérent avec les dossiers précédents, qu'on ait suffisamment d'idées aussi et de matières.
0: Vous pouvez donner un exemple, par exemple, le dernier ou l'avant-dernier numéro ?
1: Alors, le dernier numéro, là, ce qui vient de sortir pour les mois de juillet et août, c'est... le titre, c'est « On boit trouble ». Et en fait, on parle de l'eau potable, enfin, principalement de l'eau du robinet... c'est un dossier qui a été fait avec plusieurs personnes qui étaient en stage avec nous et qui parlent donc principalement des pollutions de l'eau qu'on boit, également des traitements. Il y a un article sur le charbon actif et le dossier en lui-même cet été effectivement n'est pas que positif. Il y a quand même aussi une page sur les alternatives et les choses qui sont faites pour que ce soit dépollué ou d'autres choses. Et voilà, il y a un article sur les PFAS, un article sur la pollution aussi près de Grenoble, à Crolles, par les usines de fabrication de semi-conducteurs. Voilà, après il y a d'autres sujets bien sûr dans le dossier, puis dans le numéro. Le mois d'avant, le dossier était sur l'accès à la terre et tout ce qui est potager urbain dans les quartiers défavorisés, et le numéro d'encore avant, c'était sur l'habitat léger.
0: Et on est d'accord, vous n'êtes pas sud-est spécialement, vous avez de couverture nationale dans vos thèmes.
1: Oui, non, effectivement, alors bon, de par nos positions géographiques, là où on habite les uns les autres, oui, on traite, quand c'est nous qui faisons les sujets, souvent souvent, ça dépend, on peut aussi très bien se déplacer, mais... Bon, il y a par exemple, moi je suis dans le Trièves, il y a par exemple régulièrement des sujets sur le Trièves, qui se passent dans le Trièves, parce qu'il y a beaucoup de quoi dire dans le Trièves. Mais en tout cas, la diffusion est nationale et on a des sujets d'un peu partout. Il y a aussi des articles qui sont pas écrits par des journalistes de la rédaction, mais par des pigistes qui nous proposent des sujets, donc ça peut être partout en France et dans le monde.
0: Oui, donc au départ, on a été très étonnés, Radio Dragon, d'avoir la présence de quelqu'un travaillant à l'âge de fer, mais donc tu nous expliques que tu es habitant du Trièvre, quoi.
1: Oui, oui.
0: Donc, la surprise est moins légitime de notre part.

0: compte encore pour quelques temps là, à Saint-Maurice, au comptoir des Géants, si jamais vous passez par là-bas.
1: Dame Ned, on m'a dit qu'il devait fermer à l'automne, peut-être, mais je prendrai peut-être le relais.
0: Eh ben, pourquoi pas, en tout
1: cas. Étant habitant de Saint-Maurice, ok.
0: Ah oui, d'accord.
1: Oui, oui.
0: Voilà, en tout cas, pour l'instant, en tout cas pour le numéro d'été, c'est bon.
1: Et sinon, si les gens veulent s'abonner.
0: Et si les gens veulent s'abonner, il y a le site internet, l'âge de fer, F-A-I-R-E. Oui, oui, c'est vrai qu'on parle de l'âge de fer depuis tout à l'heure, mais ça s'écrit F-A-I-R-E.
1: Tout à fait.
0: Et ce n'est pas pour un retour.
1: Il est temps de le préciser. Ouais. Et en tapant l'âge de fer, on tombe sur votre site
0: tout
1: de suite.
0: Oui, ouais, voilà. Le site fer, vraiment, F-A-I-R-E. C'est l'âge de fer, F-A-I-R-E, tout attaché, tiré du 6, lejournal.fr.
1: Oui, mais voilà. Donc un site très bien fait sur lequel on peut donc s'abonner et être diffuseur, c'est encore mieux pour vous, j'imagine.
0: Oui, c'est super, effectivement, si des gens nous diffusent. Ouais.
1: Ben, merci beaucoup.
0: Et ben, merci à toi.
1: Alors, tu nous as proposé un morceau musical qui est issu d'un de vos salariés.
0: Oui, tout à fait. On est,
1: enfin, pas de vos salariés, d'un des salariés de la SCOP, puisque c'est une structure horizontale.
0: Tout à fait. Effectivement, notre chargé de diffusion, Fabien, est aussi batteur à 16h et il a un groupe qui s'appelle Biche Pratique. Et voilà, il y a des petits morceaux sympathiques et j'avais envie de diffuser un de ces morceaux.
1: Très bonne idée. Et Jérôme s'est attelé à la tâche et c'est la nuit du professeur qui
0: Chi, ouais, je sais pas trop.
1: Barbiche pratique.

0: Eh bien, vous êtes encore sur le cœur du dragon, sur 104.4 et 96.8, Matézine, Trièves, Beaumont, et le quatrième, on le cherche. Tu vas peut-être pouvoir m'aider, non ?
1: Le Valbonnet, peut-être.
0: Valbonnet, excellent. Et c'était la nuit du professeur Chi, du groupe Biche Pratique, et du légendaire journal L'Âge de Fer. Je vois notre représentant vivante marmonner sur son erreur dragonienne.
2: Fatale.
0: Fatale. Il ne connaissait pas L'Âge de Fer. Comme quoi, Radio Dragon met en contact les locaux, ce qui est dans notre, fait partie de nos missions. Indépendamment de cette petite anecdote sympathique, nous venons d'accueillir Olivier Blanche pour nous parler du programme d'été du Centre de Terre Vivante, je rappelle, un centre d'écologie pratique avec trois axes majeurs, livres, magazines et centre d'écologie expérimentale. Vous avez la parole, mon cher ami.
2: Merci, Gilles, bonsoir. Le Centre Terre Vivante a réouvert cette année après une petite mésaventure où l'année dernière nous avons fermé pour la première fois depuis 31 ans avec une proposition un petit peu différente cette année où on a souhaité faire découvrir aux visiteurs à la journée une exposition, plusieurs expositions d'ailleurs artistiques. Nous avons pris contact avec une artiste des Alpes de Haute-Provence du 04 qui s'appelle Catherine Blancard et qui a disposé au sein du centre, 8 animaux mammifères sauvages forestiers, grandeur nature, réalisés, et c'est remarquable, à la pointe de bic, à la pointe d'un stylo bic. Et le détail du poil du loup, le détail du bois du cerf, le détail du regard du louveteau ou du renardeau valent le détour pour une modique somme à l'entrée de 5 euros, qui est une participation à l'entretien de ces 50 hectares de forêt qui, je le rappelle, car nous l'avons évoqué il y a quelques semaines, sont préservés pour les 99 prochaines années.
0: Ce qui nous mène à peu près jusqu'en
2: 2125.
0: Voilà. Donc je corrige pour nos auditeurs, L'Âge de Fer, ça s'écrivait F-A-I-R-E, et pointe de bic, ici, on parle pas d'animal, on parle de...
2: On parle d'instruments plastiques. Une marque commerciale, et je m'en veux de l'avoir citée, mais elle est relativement commune.
0: Je te remercie aussi d'avoir dit le mot animaux plutôt que bêtes, parce qu'il n'y a pas si longtemps, comme on en parle dans la presse, il n'y avait un seul nom, et c'était ce nom-là. Animal qui gérait en fait tous les êtres vivants sur Terre, on ne faisait pas de différence.
2: Oui, alors que nous sommes nous-mêmes un animal.
0: Exactement. Et c'est après le Moyen-Âge, 12e, 13e siècle, qu'il y a eu cette scission où on a fait la différence entre humains et animaux.
2: Et c'est un des enjeux de cette bifurcation un petit peu du contenu du Centre Terre Vivante pour lequel on venait jusqu'à maintenant pour la mise en scène de jardins. Bio naturellement et qui était à la suite de ce qu'on pouvait publier dans nos livres ou des articles dans la revue, qui était une manière de dire aux jardiniers amateurs, initiés, experts, professionnels, enfin à tous ceux intéressés par la chose verte, de pouvoir se dire ben voilà de comment peut-on associer des cultures, comment peut-on éloigner des ravageurs de manière naturelle, comment peut-on assurer des salades toute l'année. Et cette attractivité, quelque part, on l'a mise de côté, bien que les jardins soient naturellement visitables, parce que entretenus par les salariés de la SCOP, qui ont pris à bras-le-corps cette activité cette fois-ci. Et on s'est dit que la renaturation, la reconnexion à la nature, l'éducation à la cohabitation entre le sauvage et le domestiqué faisait partie des enjeux du temps présent. Et qu'il était intéressant pour ceux qui n'ont pas l'habitude ou le loisir de pouvoir habiter dans des espaces ruraux où la campagne est présente sur le pas de la porte, de pouvoir se connecter d'une manière ou d'une autre, artistiquement étant aujourd'hui le lien, le média qu'on a trouvé pour relier des habitudes de culture différentes au sein de cette forêt. Donc on a toute une série de photos, de représentation grandeur nature d'animaux, un sauvage apprivoisé dans le sens où il n'y a pas de danger naturellement à se promener dans les 50 hectares de la forêt de Terre Vivante, au frais, avec beaucoup de degrés en moins par rapport à ceux qui n'ont pas la chance d'habiter à 750 mètres d'altitude et qui n'ont pas la chance d'habiter sous un couvert forestier. Tout ça sont des éléments d'actualité intéressants, surtout qu'on fournit un brumisateur à l'entrée de la guérite pour se rafraîchir, un brumisateur avec de l'eau provenant de notre faille géologique, puisque nous ne sommes pas raccordés au réseau municipal et que nous allons chercher depuis que le centre existe notre eau à 26 mètres sous terre, que nous la traitons modérément pour qu'elle soit compatible avec la santé humaine, et on la rejette en la phyto-épurant avec des roseaux, avec des bassins d'épandage, pour que les ruisseaux la récupèrent la manière la plus propre soit-elle. Donc ça, c'est un des éléments sur lesquels on aime à communiquer, parce que au-delà de nos panneaux photovoltaïques, on essaie de tendre vers une exemplarité. On sait que l'écologie parfaite n'est pas de ce monde, qu'on essaie de montrer qu'un certain nombre d'initiatives sont quand même possibles à toutes les échelles, d'entreprises, de particuliers, de groupements, d'associations, et que de l'eau à l'énergie, en passant par les déchets, on est dans cette mise en scène de ben, vous pouvez le faire aussi, pour reprendre les propos de Lucie juste avant, c'est du pratique, c'est du possible au quotidien, et c'est de l'accessible à tous.
0: Mais est-ce que vous tendez à moyen terme vers une autonomie ?
2: C'est compliqué parce que l'autonomie énergétique, par exemple, elle implique des générateurs qui aujourd'hui fonctionnent avec de l'énergie fossile. Donc si on glane de l'énergie dite renouvelable, notamment solaire, toute la journée, comment la stocke-t-on ? Comment la redistribue-t-on l'hiver quand les journées sont moins longues, avec de la lumière ? Donc c'est un choix qu'on a fait il y a 10 ans. On n'a pas réinvesti ce champ d'investigation pour se dire vers quoi on peut aller de manière supplémentaire.
0: Mais par exemple, pour vos restaurants, est-ce que c'est issu de vos jardins ou pas ?
2: Alors non, parce que la filière productive n'a jamais été un positionnement de terre vivante. On n'a jamais voulu se mettre, depuis les fondateurs, en concurrence avec les maraîchers du Trièves. Il y a aussi un facteur à la fois philosophique, si je puis me permettre de parler de ce terme, mais il y a aussi un facteur géologique. C'est-à-dire qu'on est dans un environnement très très argileux, et même si on a abondé la terre avec beaucoup de compost depuis qu'on est là en 30 ans, la fertilité de nos sols n'est pas d'une exemplarité absolue. Et je vous avoue qu'on n'a pas non plus regardé de quelle manière on pouvait avoir suffisamment d'eau, même si on fait des tas d'expériences avec le jardinage sans eau, avec des agrumes rustiques dans pas longtemps, avec une manière d'adapter aussi nos cultures au climat qui change, on n'a pas été dans cette démarche de se dire on va produire pour, par exemple, le restaurant. Ça n'a jamais été le cas, et c'est pas à l'ordre du jour.
0: D'accord, c'est assez clair comme explication. Par contre, au niveau des jardins, il reste une activité que vous proposez cet été, c'est Safari Jardin.
2: Alors, c'est pas une activité, c'est une expo, JR. C'est une expo photo.
0: Damned. Oui. J'ai mal lu. Je pensais
2: Non. Il y a les jardins sont visitables et observables. D'accord. Et il y a plein de petites ardoises pour expliquer quelle plante a été posée dans le sol. Mais on est dans le cadre d'une visite autonome.
0: Ok.
2: D'abord, il n'y a pas d'interaction avec des animateurs jardins comme ce fut le cas dans le passé. Oui. Là, on est plutôt dans une animation. Je reviens à mon thème favori de cette année, de la renaturation. On a ces ateliers proposés le lundi, le mardi, le mercredi. Le lundi, c'est la marche du temps profond. 4,6 km au départ de Terre vivante pour symboliser les 4,6 milliards d'années d'existence de la Terre, apparition de la vie, évolution de la vie. Il y a 18 stations. La chose cocasse, c'est qu'à 200 mètres du point d'arrivée, l'animateur dit « Et maintenant, l'homme est apparu sur les 4,6 km. » Il y a le mardi une thématique qui est sur les pas des pisteurs. Là, l'objectif est de permettre aux visiteurs de découvrir des éléments visibles de biodiversité, de traces. De déjection animale, de relief de repas, autour d'une pérégrination dans la forêt, à l'ombre. Et le mercredi, on a le retour, comme on l'avait évoqué un temps, le retour du mercredi des enfants, où là, il y a toute une série d'ateliers en autonomie et animés, autour de choses intergénérationnelles, où grands-parents, parents et enfants peuvent faire ensemble un certain nombre de choses autour du naturel, que ce soit des peintures, que ce soit des modelages, ou que ce soit des plantations de graines ou des animations autour du jardin.
0: Parmi les mots-clés qu'on peut voir sur votre site, pour les activités de cet été, il y en a un qui s'appelle biomimétisme.
2: Exact, ça fait partie d'une exposition qui est là depuis un certain nombre d'années et qui explique à travers un sentier d'itinérance avec des stations qui représentent les 6 sens, la vue, l'audition, le goût, le toucher, l'odorat et la proprioception, à travers 2 passerelles himalayennes et quelques rondins plantés de manière intelligente sur le sol pour regarder la position des pieds, de l'équilibre, du ressenti de la gravité. Et cette exposition qui montre, à travers des exemples assez symboliques, tout ce que la nature a apporté à l'innovation, tout ce que la technologie a pris dans l'organisation de la nature et de son évolution, Alors, il n'y a pas, bien sûr, il y a des exemples connus, c'est le bec du TGV japonais qui s'inspire du bec du cormoran quand il plonge dans l'eau, mais il n'y a pas que ça.
0: J'ai cru que c'était un dragon, moi. Mais...
2: Ah oui, c'est pas très loin. Il crache pas du feu. Mais il y a d'autres exemples, les écailles de requin sur l'écoulement de l'eau, l'imperméabilité perméable. Oui, donc, il y a énormément d'exemples qui retracent cette dimension de la nature qui inspire le...
0: Biomimétisme et technologie, entre
2: exactement.
0: Guillemets. Exactement. Et un autre point à aborder peut-être, le rucher.
2: Alors, on a...
0: Il est transparent, on voit le miel.
2: Alors, on voit pas le miel se former, mais on a une ruche transparente, effectivement, qui permet de voir la manière qu'ont les abeilles de coloniser la ruche et de faire ses dépôts. On a un petit sujet quand même, c'est qu'on a une magnifique maquette géante d'abeilles, donc pour bien voir tous les détails de sa morphologie. Mmh. À l'ombre, encore une fois, je tiens à le préciser.
0: Quelle taille, du coup, alors
2: Elle fait, on en mettrait 3, pas plus, dans le studio de Radio Dragon.
0: Oui,
2: donc c'est quand même une taille conséquente.
0: 4-5 voilà. mètres cubes chaque année.
2: Ça ne fait pas peur, mais pour les enfants, je tiens à le préciser, mais c'est plutôt intéressant de voir grandeur, plus que grandeur nature, quelle est l'échelle. Les ailes ne bougent pas, c'est pas animé. Mais on a des ruches, on a un petit sujet, c'est que les plantes mellifères ont un petit peu souffert de beaucoup de sécheresses successives, et comme dans beaucoup d'endroits, dans le Trièves et ailleurs, les abeilles n'ont plus de quoi assez à manger. Donc on a un essaim qui se maintient, mais pas énormément. Donc on n'a pas d'activité, on n'a plus de stage sur l'apiculture. Mais voilà, c'est des choses dont j'espère qu'on sera capable de pouvoir les remettre en place dans un court terme.
0: Si on continue sur les abeilles, le prédateur actuel ?
2: Le frelon asiatique.
0: Oui.
2: Ah oui, on a des essaims. Alors, on n'a pas identifié clairement. À chaque fois qu'on voit un essaim se former, on va y prendre des photos. Et on a des contacts réguliers avec des animateurs de la LPO, pour vérifier que ce n'est pas le frelon asiatique. Je précise, ce n'est pas le frelon asiatique. Et malgré nos 27 mares, je précise aussi, c'est que nous n'avons pas de moustique tigre. La chance pour cela, c'est qu'on a une population de batraciens très diverse, entre le fameux crapaud sonneur à ventre jaune.
0: Non, tu me coupes là, tu me coupes mon final, c'est vraiment pas juste.
2: Je voulais encore refaire mon imitation.
0: Vas-y.
2: Ça, c'est pas un croassement d'un crapaud habituel, c'est le bruit que fait le crapaud sonneur à ventre jaune.
0: Alors, je précise qu'Olivier n'a pas d'instrument, c'est naturellement c'est
2: l'ordre de là, ça vient du blues.
0: Tu veux nous refaire juste une fois? Voilà, donc ce célèbre crapaud a élu domicile sur le domaine.
2: Alors, durablement, sa population n'a pas bien survécu à un certain nombre de concurrences. Je pense notamment à la grenouille verte dite rieuse, très bruyante. Et le crapaud sonneur a l'avantage d'être un animal extrêmement discret, qui aime la discrétion, qui aime le silence. Et la cohabitation avec la grenouille verte dite rieuse, qui fait un bruit assez conséquent tous les soirs entre mars et septembre, parce qu'elle a la chance d'avoir une période de reproduction assez longue, fait que le crapaud sonneur a un peu baissé en nombre de têtes de population.
1: Mais... Peut-être. On peut avoir un exemple de la grenouille verte.
2: Là, c'est beaucoup plus difficile. Là, je ne suis pas entraîné, Jérôme.
1: Je suis
2: confus.
1: Je
2: t'invite à venir faire une prise de son en live un soir de cet été à Terre Vivante.
0: Alors, on ira certainement. Pour les habitants du Trièves, il y a un prix réduit ou c'est...
2: Alors, il y a le passe Trièves, bien sûr, merci de le rappeler. C'est-à-dire qu'on a un forfait saison, on le remet au goût du millésime 2026, et pour 2 euros, vous pouvez revenir tous les jours de l'été à Terre Vivante, manger délicieuses glaces bio, locales et de saison, des petites saveurs de Florence, Barbeillon, basé à Vert, près de l'Allais, ou de Sylvain Truffet, du Sorbet Vagabond. Voilà, c'est... Très recommandé par ces temps un petit peu frais.
0: Très bonne nouvelle. Moi, j'ai une dernière question concernant ce crapaud. Est-ce qu'il y a un lien entre le crapaud sonore Terre Vivante et le panneau à l'entrée de Mins où on voit un crapaud?
2: Alors, je vais regarder en partant. Il m'échappe à l'instant. Il y a plein de choses qui m'échappent aujourd'hui. Je ne sais pas ce qui se passe. Un moment d'égarement, l'âge de fer, le crapaud à l'entrée du village.
0: Bienvenue, il y a un crapaud. Il y a un crapaud comme totem. Et depuis quelque temps quand même, jeune homme.
2: Il est noir et blanc, il est en couleur,
0: il est vert sur fond bleu,
2: d'accord.
0: Il me semble.
2: Mais il n'y a pas de traces jaunes.
0: Autour, peut-être il y a un cercle jaune.
2: Parce qu'en fait, le crapaud sonneur a donc un ventre jaune, mais comme on ne peut pas toucher les batraciens, on ne peut pas le retourner pour vérifier si c'est bien lui. En revanche, il a deux taches jaunes entre ses deux cuisses arrière, comme des pots d'échappement, qui permettent d'identifier. Et on peut l'identifier par sa taille aussi, parce qu'il est tout petit.
0: Alors là, il tire en panneau, je ne sais pas si c'est à l'échelle 1, et en plus, il est de profil.
2: On va enquêter.
0: Donc, c'est pas facile,
2: on va approfondir le sujet.
0: Je ne sais pas si tu as d'autres questions, mais là...
2: Non, un point quand même, dire qu'à partir de demain soir, nous inaugurons les soirées du vendredi à Terre Vivante, et à partir de 19h, 18h30, 19h, les gens peuvent venir prendre un rafraîchissement ou une glace, et à 19h30, première balade contée de l'été, avec les gens qui viennent d'animer le festival de contes qui s'est déroulé le week-end dernier avec un vrai succès d'audience. C'est une très bonne nouvelle malgré la chaleur et les orages. Et Ophélie Meunier, pour ne pas la nommer, revient demain soir pour une heure et demie de balade contée au crépuscule pour petits et pour grands.
0: Magnifique insertion de Terre Vivante dans le territoire Trièves.
2: Merci Gérard.
0: Peut-être, pour terminer, une musique.
2: C'est bien ça.
0: Je pense que cette musique, elle a lieu avec un parc du style c'est un parc où vont les bêtes. Qu'est-ce que t'en penses?
1: Ah mais moi je suis partant. Hein.
0: De notre ami Gérard Moncé.
1: Je suis super déçu de ne pas avoir pu entendre la grenouille.
0: Non mais il reviendra, il va travailler.
2: Je vais travailler l'imitation.
1: Ouais. D'accord.
0: Donc Gérard Moncé, 1975, remixé 2016.

0: Vous êtes bien sur Radio Dragon. Vous venez d'écouter C'est un parc où vont les bêtes de Gérard Manset, 1975, remix 2016. 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À réécouter demain, 9h, sur les ondes de Radio Dragon aussi. Là, on est en direct du studio et on est en train de se connecter avec le collectif Avant nous le déluge pour nous présenter son spectacle Blackout ou Comment laisser passer la lumière. Allô, allô, Anouk et Jennifer.
1: Eh oui, bonsoir.
0: Vous êtes vraiment là?
1: On est vraiment là.
0: Alors, vous êtes localisé en ce moment, je crois, à Nantes-en-Rathier, c'est ça?
1: Tout à fait, exactement, Matézine.
0: Nom d'une pipe. Alors, sachez que la radio couvre Matézine, Trièves, Beaumont et Valbonnet, hein, donc vous êtes hyper local.
2: Oh, waouh.
1: Donc, on est enchanté d'être avec vous.
0: Eh bien, de même. Est-ce que vous pouvez nous dire quelques mots ou plus sur votre performance à venir? Donc, je la préviens déjà, c'est samedi, 21h30, à Nantes-en-Rathier, un peu derrière le cimetière.
1: Exactement. Eh bien, le spectacle donc, s'appelle Blackout ou Comment laisser passer la lumière. C'est un spectacle qu'on a coécrit avec Anouk. On dit souvent que c'est une fable clownesque et musicale. Donc, c'est une histoire qui raconte.
2: C'est une cérémonie pour faire face au chaos. C'est une cérémonie rituelle pour faire face au chaos, menée par une clown en... Je dis pas trop de trucs.
0: Wow.
2: Et deux autres personnages.
0: Vous êtes combien à peu près pour cette performance?
1: On va pas répondre, mais on est quelques-unes. Du coup, il y a des artistes au plateau et des personnes à la technique. Et surtout, c'est un spectacle où le public est intégré au dispositif. Donc, c'est un cercle dans lequel le public est invité à venir prendre place. Donc, on sera très nombreux et nombreuses à faire ce spectacle puisque le public est invité à monter à bord d'un radeau métaphorique.
0: Wow.
1: Cérémonie rituelle avec nous.
0: Mais du coup, on est bien d'accord, c'est dans un contexte art de rue extérieur.
1: Oui. Tout à fait, ouais. Oui, c'est en plein air. Ça joue, on dit souvent que c'est un spectacle pour la rue et pour la nuit.
0: Magnifique.
1: On a joué habituellement plutôt dans des espaces urbains ou périurbains. Et là, on jouera sous la nuit, sous la voûte étoilée, et ce sera super.
2: Et dans l'herbe, pour la première fois.
0: Alors peut-être pour, aguicher les futurs spectateurs, on a un petit morceau là qu'on va faire passer. Et après, on vous reprend pour détailler un peu plus. Ça vous va?
1: Ok, avec plaisir.
0: À toi, Jérôme.
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0: Alors, après cette petite mise en bouche, comment les gens peuvent réserver pour aller vous voir?
1: Alors, ils peuvent réserver par mail, à l'adresse mail du collectif qui est tout attaché avant nous le déluge, @gmail.com. Il y a encore un peu de place. Donc, la jauge est limitée, hein, puisque c'est immersif, mais c'est encore possible d'accueillir une bonne quarantaine de personnes, je pense, cinquantaine de personnes. Donc, pas hésiter à nous écrire, on réagit assez vite par mail.
0: Très bien. Non, Tamrati, on est d'accord, derrière le cimetière, samedi.
1: Oui, on ouvrira les portes un petit peu avant et le spectacle sera à 21h30.
0: Pour profiter de la transition jour-noir.
1: Exactement, exactement.
0: Et on a entendu dans ce petit morceau, on en réécoutera quelque chose de plus long après, de la musique. Elle sort d'où cette musique?
2: Il y a un violoncelliste qui fait aussi de la musique de la MAO, musique assistée par ordinateur, qui a pas mal de machines, et du coup il y a un musicien en live qui est un des personnages principaux aussi de cette pièce. Et qui accompagne toute cette traversée.
0: Et du coup, vous avez joué déjà quelque part cette performance de rue?
2: On a joué l'an dernier, l'été dernier, nos avant-premières. On a joué nos 5 avant-premières à Tours et puis ensuite au Festival de rue international d'Aurillac. Et là, c'est donc notre première officielle qu'on jouera après-demain.
0: Donc
2: on sera d'autant plus ravis d'avoir du monde dans ce cercle. Et dans la foulée, on part dans un autre festival qui s'appelle Chalon dans la rue et qui est un festival de théâtre de rue aussi. Donc on jouera la semaine prochaine après cette belle date à Nantes en Ratier à Chalon dans la rue.
0: Pouvez dire 2-3 mots sur votre collectif?
1: Le collectif Avant nous le déluge, on l'a monté avec Anouk. On s'est rencontrés au sein d'une autre compagnie, au sein du Cirque Rouage, que Anouk avait cofondé. On a donc créé ensemble avant, puis on s'est dit qu'on avait très très envie d'écrire particulièrement pour la rue et pas que pour le chapiteau, parce qu'on vient aussi de là. Et donc on a créé Avant nous le déluge pour porter Blackout et les projets futurs, mais vraiment dans l'idée d'aller dans l'espace public et au plus près de tous les publics.
0: Pour les spectateurs, vous pouvez vous proposer une tranche d'âge? C'est-à-dire pour les enfants, par exemple?
2: On s'est dit, comme c'est un spectacle qui joue de la nuit, de fête, en général, on a plutôt un public qui commence à partir de 7-8 ans. Et c'est la tranche d'âge qu'on recommande pour que les enfants puissent attraper des choses, comprendre. Avant ça, ils comprendront peut-être pas grand-chose au spectacle. Mais c'est ça, on a dit à partir de 7 ans.
0: Très bien, merci pour cette info. Et deuxième info aussi, assez intéressante pour les futurs spectateurs, le coût du spectacle, comment ça se passe?
1: Alors c'est un spectacle à prix libre, c'est ce qu'on fait beaucoup en théâtre de rue, justement pour que l'argent ne soit pas un obstacle. Donc ce qu'on fait souvent, c'est qu'on passe un chapeau à la fin. Et donc, on est rémunéré avec ça, donc c'est super de mettre des sous dans le chapeau, mais il ne faut pas que ça empêche les gens de venir. Voilà. C'est du prix libre.
0: Oui, on connaît ça dans Trièves aussi, et en Athésine, j'imagine. Eh bien, merci pour tout. Vous pouvez rajouter quelque chose si vous voulez, et sinon, on va continuer par une petite musique issue de votre trailer.
1: Qu'est-ce qu'on a envie de dire? On a envie de dire venez, montez à bord, on vous attend.
0: Merci à toutes les deux.
1: Merci, bonne soirée, à très vite.
0: Et à samedi, de toute façon.
2: Oui, à samedi.

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0: vous êtes sur Radio Dragon, dans l'émission en direct Le Cœur du Dragon, 104.4, 96.8, et on vient d'écouter un extrait du trailer du spectacle de samedi prochain, Blackout, ou Comment laisser passer la lumière, de la compagnie Avant nous le déluge, spectacle qui aura lieu, je le rappelle, à Nantes-en-Ratier, samedi 18 à 21h30. Alors on arrive au moment des nouvelles de la radio, et mercredi dernier, des jeunes du séjour du Val d'Accor, qui est une maison familiale d'accueil à Châtel-en-Trièves, sont venus s'essayer à la radio pour parler de leur musique et de leur chant, de ce qu'ils aiment, et on va écouter quelques extraits. Donc voici le premier extrait, donc des ressentis de la musique par des jeunes pour des jeunes.
1: Bonjour à tous. Ici Radio Dragon, les vacanciers du Val d'Accor, Cécé, Noëlla, Mathis, Adam et moi, Maëva, vous présentons chacun nos chansons favorites. Commençons par Mathis. Quelle est ta chanson ?
2: Alors, ma chanson, ça s'intitule « Si je savais » de Tchakola.
3: Pourquoi tu as choisi Tchakola ?
4: J'ai choisi Tchakola parce que j'aime bien son style de musique. Sa mélodie, c'est très très doux, et même si des fois il chante du rap un peu plus brutal, mais ça me fait plaisir et ça me détend quand je l'écoute.
5: De quoi parle la chanson ?
4: Cette chanson parle d'un petit garçon qui vivait en banlieue parisienne, et parle de ses regrets, des choses qu'il n'a pas pu faire quand il était jeune.
6: Regarde.

0: Donc c'était le premier extrait de Val d'Accord. Donc c'est cette maison familiale qui accueille des familles, et des familles donc parents-enfants en général. Et pendant que les parents étaient au marché, ben les enfants étaient au studio, à la fois à la technique et à partager leurs émotions sur la musique. Et on va écouter le deuxième extrait.
1: Peux-tu nous présenter José?
2: José est une chanteuse africaine qui produit habituellement des musiques afro assez vives et très ambiancées, mais pour cette chanson, elle a décidé de faire une chanson calme et très significative.
3: Ok, maintenant, Maëva, est-ce que tu peux me dire ce que tu ressens quand tu écoutes cette chanson?
2: Alors, je ressens de la tranquillité par rapport à la voix qui est très douce et calme, mais aussi de la tristesse car ses paroles sont très vraies et reflètent la réalité de la vie par les personnes qui peuvent nous faire du mal en soyant très proches de nous quand même.
4: Peux-tu nous donner le titre de la chanson?
2: Alors, la chanson s'appelle « Espoir » de José.

0: Donc on avait là un extrait des ateliers des enfants, mercredi dernier, qui ont travaillé sur le matériel de la radio pour exprimer leurs envies de radio et pourquoi ils aimaient telle ou telle musique. Si on continue avec les nouvelles de la radio, demain à l'antenne, juste avant la rediffusion de cette émission qui est à 9h, il sera possible d'écouter entre 8h45 et 9h dans Carnet de voyage une lecture de Ode de David Van Reybrouck, également disponible samedi entre samedi 6 à 7h ou à 21h. Ne loupez pas le dernier épisode de Raposcopie. Samedi 18h30, dans Le Voyage radiophonique, une émission sur la disparition du train en milieu rural. Et si vous voulez passer comme nos invités de ce soir dans Le Cœur du Dragon, le jeudi prochain à 18h10, ou pour un autre jeudi, pour présenter vos activités, un événement ou un autre, vous pouvez aussi nous laisser un message sur notre téléphone au 09 80 83 62 78, 09 80 83 62 78, qui sera diffusé dans l'émission Au Cœur du Dragon. Pour nous contacter, toujours la même adresse, radiodragon, ça se tient tout, à poivron.org, radiodragon@poivron.org.
1: On en termine. 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
0: Avec Le Cœur du Dragon, on passe le jingle. Avant de revenir pour les infos locales.
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0: Déjà fini ce jingle ?
2: Ah, il est super court, c'est pour ça qu'on le met deux fois.
0: Ah bah, non, on pourrait en mettre une troisième, allez.
2: Allez, pour se faire plaisir.
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0: Donc, on se vole jusqu'aux infos locales. Demain soir, au Café du Commerce à Mins, l'ultime karaoké du vendredi soir, chez Carole et André, en face du Café des Sports, animé par Fabrice pour le dernier vendredi, puisque Carole et André ferment leur café la semaine prochaine et partent pour retourner dans leur nord natal. Moyennement une bonne nouvelle, d'après le smiley que j'ai sur mon texte. Alors, toujours les cantons photographiques du Trièvre, avec ce week-end à Saint-Martin-de-la-Cluse, 17 juillet, Café Épicerie Céjane, avec des visites commentées par Sylvain Piroche, à 18h. Au poulailler, ce soir jusqu'à samedi, Je ne serai jamais morte, de la compagnie À l'heure du jeu. Plus de détails sur le site, bien sûr, de Gilles Aupoulaillé. À Saint-Maurice-en-Trièves, deux événements majeurs. Vendredi, donc demain, la fête du bon son. C'est le ruisseau qui passe à Saint-Maurice, mais c'est aussi du bon son, bien sûr. Apéro-concert musical avec le groupe Pelmel, principalement un groupe de reprise. Concert gratuit et, bien sûr, apéro et petite restauration sur place. Et samedi, un voyage musical à travers la Méditerranée avec le concert du trio Azaran à l'église, cette fois-ci de Saint-Maurice, en Trièves, à 20h. Le bon son, c'est à partir de 19h. Vous pouvez être sur place et la musique enchaîne vers 19h30, 20h. Et enfin, la tournée du spectacle de rue Mythos, mythologie grecque comme vous l'avez jamais vu, par la troupe amatrice du Trièves. Ça continue sa tournée dans le Trièvre avec une représentation à Mins au camping ce dimanche 19 juillet à 18h30. Un petit jingle peut-être avant la fin de l'émission.
2: Tu l'aimes à ce point.
0: Ah oui.
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0: C'est terminé aujourd'hui pour Le Cœur du Dragon. Un rappel dans cette émission, la chronique célèbre de Francis, les images ont la parole. Accueil de Lucie Aubin pour présenter L'Âge de Fer, journal papier engagé dans des thèmes, dans des valeurs de solidarité, d'écologie et d'entraide, et pour une campagne spécifique de réabonnement. Ensuite, nous allons parler du centre expérimental d'écologie de terre vivante avec son activité d'été, présentée par son représentant majeur puisque responsable de terre vivante, Olivier Blanche, et puis le collectif Avant nous le déluge, qui nous a présenté et attiré vers son spectacle samedi à 21h30 à Nantes-Arrêtier, Blackout, ou Comment laisser passer la lumière. Nous voilà à la fin de cette émission sur Radio Dragon, 104.4 et 96.8 MHz. Vous pouvez réécouter cette émission en rediffusion demain vendredi à 9h ou en podcast sur le site de Radio Dragon. Merci à Jérôme pour la technique.
2: Merci à toi pour l'animation.
0: Et puis, merci aux auditeurs pour nous avoir écoutés. Et bonne soirée à tous.

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Rappelle-moi les paroles, l'émission de Radio Dragon qui vous propose une playlist de chansons françaises des années 30 aux années 80. Nous avons commencé avec de l'accordéon, avec une java chantée dont le nom s'appelle Youp la Bobinette. C'est un peu coquin, je pense que c'était fait pour détendre l'atmosphère. Première chanson interprétée par Marie Ketty, Beau soir d'amour, 1931. C'est à cette époque et jusque dans les années 50, il y avait des chanteurs de rue, chanteurs de cour, et je pense que Beau soir d'amour se prêtait particulièrement à être chanté comme ça, je dirais, un peu dans le vide.

Nous continuons à la même époque, 1934. M. Simon Girard, pas un rond, pas un radis, c'est censé être plein de bonne humeur.

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1: Un saut dans le temps, chanteuse peu connue, Vicky, le temps des fleurs, c'est propre.
2: La chanteuse Vicky nous présentait, à la fin des années 60, la chanson « Le temps des fleurs ».

quand même Charles Trenet. Charles Trenet est très très connu et adulé pour un petit nombre de chansons style La Mer. En fait, il a un répertoire beaucoup plus vaste, mais c'est un peu quand même toujours la même chose. Donc nous l'écoutons dans une chanson intitulée « J'ai ta main ».

peu plus tard, un peu plus audacieux, Brigitte Fontaine, la déplaceuse.

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1: Et puis Christophe, chanteur plus consensuel, les marionnettes, ça a eu beaucoup de succès et ça en a encore.

dans le registre beaucoup de succès, et ça en a encore du succès, Mireille Mathieu, Santa Maria de la Mer.

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0: vaches, elles ont chaud, donc elles ont envie de se lever pour aller manger, tout simplement.
1: Grandement, explique Amandine Hiverneau, directrice adjointe de la ferme.
0: On a eu une baisse d'environ 5 kg de lait sur une semaine. On a du coup une perte estimée d'environ 2000 euros. Pour rappel, la plage d'une température idéale pour la vache, c'est entre 2 et 15 degrés à peu près. C'est là où elle est vraiment très à l'aise.
1: L'adaptation est donc au centre des préoccupations pour éviter la mortalité des animaux. Dans l'étable, Amandine Hiverneau a installé brumisateurs et ventilateurs, un luxe que tous les éleveurs ne peuvent pas s'offrir, explique-t-elle.
0: C'est un coût qui est bénéfique pour les animaux, mais c'est quand même pas évident de se lancer dans cet investissement. Il faut l'avoir, cette trésorerie. C'est vrai que si on peut avoir un peu de subvention pour nous aider à financer ces ventilateurs, il y a beaucoup de petites exploitations qui ont beaucoup de mal à ressortir l'argent. C'est pas évident, c'est un investissement.
1: Les ventilateurs lui ont ainsi coûté 30 000 euros pour ses 200 vaches laitières.
2: Voilà les vaches pour finir ce journal. C'est la fin de cette édition. Merci de l'avoir suivi. Tout de suite, 8 milliards de voisins sur RFI.
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5: Bonjour à toutes et à tous, soyez les bienvenus à l'écoute d'RFI, Radio France Internationale, en direct de Paris, il est 18h.
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5: Vendredi 17 juillet, voici les titres de cette édition. De nouvelles manifestations sont prévues ce soir en Ukraine. Des rassemblements populaires pour dénoncer le changement de ministre de la Défense voulu par le président Zelensky. Le futur Premier ministre britannique, Andy Burnham, a été élu aujourd'hui à la tête du Parti travailliste. Sur le continent africain, Macky Sall, l'ancien président sénégalais, reçu d'un instant à l'autre par l'actuel président sénégalais. Et puis enfin, à deux jours de la finale de la Coupe du Monde de football à New York, si les supporters argentins et espagnols se mobilisent déjà, les New-Yorkais semblent détachés de cette frénésie, semblent se désintéresser du match. Reportage à la fin du journal. Les manifestations continuent pour le deuxième jour d'affilée en Ukraine. Manifestations contre le renvoi, contre le limogeage du ministre de la Défense, Mykhailo Fodorov, une personnalité très appréciée de la population ukrainienne. Ces rassemblements sont rares en période de guerre car la loi interdit normalement les manifestations. Sofia Katsenkova, cette crise pourrait-elle faire baisser la popularité du président Volodymyr Zelensky, qui est depuis longtemps l'un des dirigeants les plus soutenus dans le pays?
6: Le président ukrainien venait pourtant de retrouver des couleurs dans les sondages, portés par les récents succès militaires de l'Ukraine, après avoir été fragilisé par plusieurs scandales de corruption au sein de son propre gouvernement. Selon Ivan Gorma, professeur de sciences politiques à Kiev, le départ de Mykhailo Fedorov pourrait être une erreur politique pour Volodymyr Zelensky.
7: Le président Zelensky s'est tiré une balle dans le pied. D'ailleurs, lors des derniers sondages au printemps, sa cote de popularité a remonté, mais je suis certain qu'il faudra s'attendre à un recul lors des prochains sondages.
6: Pour le politologue, ces manifestations sont aussi le signe que la démocratie reste vivante. Malgré la guerre, une partie de la population refuse de se taire lorsqu'elle estime qu'une décision menace l'intérêt national. Ruslan Bortnik, expert de politique ukrainienne, partage le constat d'un coup politique, mais il en relativise la portée.
8: Il y aura sûrement des répercussions politiques, mais je ne pense pas qu'elles seront très majeures, car la société ukrainienne fait encore preuve d'une grande patience face aux décisions du président, car elle a besoin de rester unie face à la Russie.
6: La guerre continue donc de protéger Volodymyr Zelensky d'une chute brutale dans les sondages, mais ces manifestations révèlent une tendance, celle d'une population toujours unie face à Moscou, mais de moins en moins disposée à accepter, sans réagir, les choix du président.
5: La guerre au Moyen-Orient, Bahreïn, le Koweït et le Qatar ont affirmé aujourd'hui avoir fait face à de nouvelles attaques iraniennes, dont l'une a visé une centrale électrique au Koweït. Attaques iraniennes justifiées après des bombardements américains en Iran pour la sixième nuit consécutive. Au Royaume-Uni, Andy Burnham prend les rênes du Parti travailliste. Aujourd'hui, l'ancien maire de Manchester a été élu pour diriger le Labour. C'était le seul candidat à se présenter. Et comme les travaillistes sont majoritaires au Parlement britannique, cette désignation de chef de parti vont lui ouvrir les portes de Downing Street. Andy Burnham sera ce lundi le nouveau chef du gouvernement britannique et il s'engage déjà à redonner espoir à la population.
9: Nous devons reconnaître que cette génération de responsables politiques, moi y compris, a échoué à remettre en question une culture politique et un modèle économique qui tout simplement ne fonctionne pas assez bien pour les citoyens ordinaires. Nous nous engageons donc aujourd'hui envers eux à faire mieux. Alors que j'accepte l'honneur de diriger ce parti, je n'ai pas encore arrêté de décision quant à la composition de l'équipe dirigeante. Mais je le ferai bientôt. Et vous verrez alors qu'elle reflète toutes toutes les composantes de notre parti au sein de cette grande formation. Un parti travailliste plus fort et plus uni pour bâtir une Grande-Bretagne plus forte et plus unie.
2: Andy Burnham va succéder au Premier ministre britannique Keir Starmer en début de semaine prochaine. RFI à Paris, 18h05. L'Union européenne fait un pas en arrière sur sa politique climatique. Bruxelles propose d'assouplir, d'alléger les règles sur les quotas carbone. Ces quotas carbone qui obligent les entreprises les plus polluantes à payer pour leurs émissions de CO2, pour les gaz qu'elles rejettent. L'objectif est d'encourager les entreprises à moins polluer. Mais les entreprises européennes disent qu'elles sont désavantagées, défavorisées face à leurs concurrentes chinoises et américaines qui ne paient pas cette taxe. L'Union européenne a donc décidé de réduire ses exigences. Concrètement, les 8000 entreprises les plus polluantes pourront rejeter du CO2 en payant moins cher pour une période plus longue que prévu. Pour Aurélie Bronstein, responsable des industries lourdes au réseau Action Climat, cette décision est un recul important.
4: Ce qu'on constate aujourd'hui, c'est que la Commission européenne a choisi de privilégier la compétitivité de l'industrie au détriment du climat, alors que l'Europe vient de subir sa troisième vague de chaleur. On fait face à un nouveau recul grave. L'Union européenne risque de ne pas atteindre ses objectifs climatiques à moyen et à long terme. Le risque, c'est que la pression qui a été mise sur l'industrie, elle se reporte sur d'autres secteurs, que sont les transports, l'agriculture ou encore le bâtiment et le chauffage, et sur lesquels il est encore plus difficile de demander actuellement des efforts aux citoyens.
2: Propos recueillis par Pierre Olivier. Une saison des incendies, malheureusement, et également au Canada, où plus de 200 feux sont hors de contrôle à l'heure actuelle, en particulier dans la province de l'Ontario, dont les fumées poussées par le vent sont respirées par des millions d'habitants dans le nord-est des États-Unis. Les incendies dans cette province n'ont causé pour l'heure aucune victime, mais plusieurs villages isolés ont dû être évacués.
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2: Il vient chercher le soutien du président sénégalais pour espérer diriger les Nations Unies et remplacer l'actuel secrétaire général Antonio Guterres. L'ancien président sénégalais Macky Sall est en campagne pour le poste de secrétaire général de l'ONU. Il vient d'arriver à Dakar. Il a quitté l'aéroport pour être reçu d'un moment à l'autre par l'actuel président sénégalais Bassirou Diomaye Faye. L'actualité sportive, l'actualité footballistique avec cette finale de la Coupe du Monde dans deux jours. Dimanche, l'Espagne jouera contre l'Argentine au MetLife Stadium près de New York. Les supporters des deux équipes sont déjà en route. Des milliers de fans arrivent à New York pour vivre cette finale très attendue. Un match d'ailleurs en présence du président américain. Donald Trump sera sur la pelouse dimanche pour remettre le trophée. En revanche, chez les New-Yorkais, l'ambiance reste plutôt calme. Pas de grande effervescence dans les rues. Difficile même pour notre reporter dans les rues de New York de rencontrer des amateurs du ballon rond. Cédric De Oliveira.
12: Hormis Times Square, épicentre du foot depuis le début de la Coupe du Monde, difficile de croiser des gens portant des maillots de telle ou telle sélection. William promène plutôt fièrement son labrador dans les rues de Manhattan et lorsqu'on lui demande quelle sera l'affiche de la finale, il n'est pas complètement sûr de lui.
13: Eh bien, je crois que tout le monde a entendu parler de l'Argentine, de l'Espagne aussi. Je ne sais pas trop ce qui se passe avec l'Espagne, mais je crois que c'est tout ce que je sais.
12: Espagne-Argentine, c'est bien ça. Lamine Yamal contre Lionel Messi, des stars mondiales, mais deux rues plus loin, Conrad n'a pas l'air non plus très emballé.
14: La finale à New York, oui, mais ça ne m'intéresse pas. Je n'ai même pas regardé un match jusqu'à maintenant. Là, peut-être que je le ferai pour la finale, parce que c'est la finale. Peu importe qui gagne, je suivrai le match juste pour le spectacle.
12: Il faut attendre la 12e personne interrogée. On a compté cette fois à Brooklyn pour croiser un fan de soccer. Joseph regarde un peu le championnat anglais et il a une préférence pour le vainqueur.
15: Je crois que je préfère l'Argentine. Messi est un grand joueur. J'aime bien la façon dont l'équipe attaque. Elle rend le jeu plus amusant. Je vais regarder le match.
12: Même avec détachement, les New-Yorkais devraient donc jeter un œil sur l'événement sportif le plus suivi de la planète. En 2022, la finale entre la France et l'Argentine avait été suivie par 1,5 milliards de personnes. Cédric de Oliveira, New York, RFI.
2: Espagne-Argentine, finale de la Coupe du Monde de football, à vivre en direct sur les antennes africaines d'RFI. La petite finale, elle, opposera la France à l'Angleterre samedi soir à Miami. Le café du mondial est à suivre si vous aimez l'actualité footballistique avec toutes nos équipes. 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

0: Merci, mec. 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

0: toutes et à tous, nous sommes sur Raposcopie, votre émission rap. On est sur Radio Dragon 96.8 et 104.4 FM. Bienvenue tout le monde. On va passer une heure ensemble à écouter les musiques de rap principalement. Il y aura des petites excursions sur d'autres styles un peu, mais voilà, grosso modo, on est dans le rap quoi. Comment ça va, Dr Coxis?
1: Ben ça va bien. On est bien là.
0: Ouais. Donc moi c'est le B. Je sais pas si je l'ai dit.
1: Salut voilà. Le B. Ça va?
0: Ouais. Très bien. Très bien. Forme. Très content de refaire cette émission. Enfin, de faire cette émission.
1: Eh oui.
0: Eh oui.
1: C'est parti alors.
0: C'est reparti. C'est parti. Ah. Ouais. Bon, on va y arriver. on va commencer fort.
1: Oui.
0: On va écouter Costa avec Medine. Donc Medine qu'on ne présente même pas, mais peut-être qu'on va le présenter quand même.
1: Présentons-le.
0: Ouais, pas facile de parler aujourd'hui. Hein. bon, Medine, c'est un rappeur qui rappe depuis des décennies. Voilà, rappeur du Havre.
1: Yes.
0: Voilà, qui a fait beaucoup de classiques à mes yeux. Mais qui reste un peu méconnu quand même du grand public, j'ai l'impression, qui passe pas sur Skyrock machin.
1: Oui.
0: Et il a fait un featuring là il y a quelques semaines avec Costa. Donc Costa c'est un rappeur de Ménilmontant. Voilà. Leur featuring s'appelle No Face No Case. Voilà. Bonne écoute.
1: Oui, c'est parti.

0: Ça commence très très fort. Trop bien. Je suis trop content d'avoir écouté ça en tout début d'émission.
1: C'est une bonne introduction.
0: Ouais, carrément.
1: On est en colère par ici.
0: Ah ouais. Tu es rouge. Tu es rouge de colère. Bon. Bon bah super. Après cette première musique, on va passer à Le Talus. Donc on a déjà passé, il me semble que c'était il y a deux émissions. Ouais. Donc il y a un mois pour vous autres.
1: pour les aficionados de Radio Dragon et de Raposcopie, voilà. on vous laisse des petits indices. Ouais. Dites-nous si c'était il y a deux épisodes ou pas.
0: On va écouter.
1: Merci pour le rebond. Ouais. Le B, c'est au top. Donc on écoute Le Talus, c'est
0: on
1: ça?
0: On va écouter Le Talus et Sac à dos. Mmh. Voilà, je crois que c'est son dernier titre.
1: Tu voulais dire que c'était avec Chip Jewell ou pas spécialement?
0: Non.
1: On dirait une tortue qui essaye d'utiliser une calculette, quoi. C'est le téléphone et toi, c'est compliqué quand même. Hein.
0: Bah, c'est pas mon Allez. Téléphone, je maîtrise pas l'objet.
1: Vas-y, mon ami. Appuie donc sur le bouton.
0: C'est parti pour Le Talus, sac à dos.

0: Et voilà, sac à dos de Le Talus, Chip Jewel. Sympa.
1: Ouais, c'est un featuring, je ne l'ai pas dit, je crois, en introduction.
0: C'est ce que j'ai essayé de te faire dire, mais tu n'as pas voulu.
1: Je ne comprenais pas tes indications téléphoniques. Ouais. Voilà.
0: Bien, bien, merci.
1: Et bah, c'était avec plaisir.
0: Voilà. On continue avec un son à l'ancienne.
1: Ah, c'était préféré.
0: Bien sûr. Là, j'en ai deux, là, à l'ancienne. Qui se suivent, en plus. On va se régaler, les amis. Avec Diaps. Donc, à l'ancienne. La Boulette, entre parenthèses, génération nana. Vous êtes prêts?
1: Ça, c'est vraiment un classique, pour le coup.
0: Il faut pas oublier la parenthèse, quand même. C'est génération nana.
1: Oui, oui.
0: Alors, c'est parti.

0: Et James, dans nos cœurs, quel album, quelle carrière?
1: Ah bah ouais, quand c'est sorti, ça c'était un truc de un événement quoi.
0: Ouais.
1: Un vrai événement, ouais.
0: Ouais.
1: Ouais.
0: C'était...
1: On se faisait la réflexion. Elle est toujours là.
0: Qui?
1: Marine.
0: Ah oui. Oui, voilà. Je disais que Marine était toujours là quoi, et qu'on allait la voir pendant encore un bon moment. Et qu'on aurait aussi Jordan.
1: Ouais. Est-ce qu'il ira danser de Sicile?
0: Ah.
1: Est-ce qu'il ira vivre là-bas un jour?
0: Je sais pas si on m'entend bien souffler dans le micro. Ah là là.
1: Bon.
0: Ouais, Jordan.
1: Bon.
0: En parlant de Jordan.
1: Ah.
0: En parlant d'extrême droite. En parlant de fasciste. Parlons de Zebda.
1: Ok.
0: Prochain morceau.
1: Ok, tu vas où?
0: Eh ben. Zebda, ils ont fait plein de morceaux militants contre le racisme et l'extrême droite.
1: Ouais.
0: Voilà, c'était des morceaux classés dans rap, mais qui sont plutôt chantés. Qui sont
1: rap alternatif.
0: Ouais, non, ouais. Ils étaient un peu à part quand même, hein, la scène de Zebda. Là, on vous propose d'écouter un morceau qui figure sur l'album Utopie d'Occasion de Zebda, qui est un des albums que moi j'ai le plus écouté, qui est pas l'album de Tomber la chemise, et on va pas mettre Tomber la chemise. Voilà. écartons le loup tout de suite.
1: L'éléphant au milieu de la pièce.
0: L'éléphant, merci. Donc c'est une petite dédicace à la grosse moula, au Big H, parce qu'en fait, figure-toi que c'est lui qui m'a fait découvrir cet album par le biais de son frère, quoi. Enfin bref,
1: Ouais.
0: Et c'est un album que j'ai énormément écouté. J'étais déjà fan de Zebda, mais alors là, ça m'a encore plus conforté dans.
1: Il y avait le geste.
0: Dans ma certitude que c'est un groupe très chouette et qui fait de très beaux morceaux aussi dans ces années-là. Donc le morceau s'appelle Mêlée ouverte et on l'écoute dès à présent. C'est parti.
1: Eh ben, allez.

0: Au départ, t'as Bruno et Jean-Marie pour te sauver et tu te retrouves avec Adolphe à l'arrivée. Donc on peut remplacer les noms par Marine et Jordan, mais...
1: Ouais, alors c'est Marine Le Pen, parce que souvent on dit Marine pour atténuer le truc, c'est Le Pen.
0: Oui, bien sûr, et Jordan Bardella.
1: Oui,
0: bon, tu as raison.
1: Ça s'inscrit dans une histoire quand même.
0: Oui, tout à fait. Voilà, donc Zebda, toujours premier pour parler de l'extrême droite, des quartiers populaires. Donc c'est un groupe, le B qui vient de Toulouse.
1: Ok.
0: Tu ne le savais pas, tu étais surpris par leur accent.
1: Je m'attendais pas à l'accent au début, ouais.
0: C'est dire si tu as écouté Zebda dans ta jeunesse.
1: J'ai écouté zéro fois cet album, voilà. C'était pas le style de rap que j'écoutais.
0: Et voilà, donc Zebda à Toulouse, il y avait Claude Nougaro, puis Zebda, puis Bigfoot et Oli.
1: Et Furax.
0: Ah, et Furax. Furax Barbarossa, il est un peu Toulouse, mais il a bougé.
1: Ouais.
0: Il revendique plus vraiment Toulouse. Il y a eu dans ses premiers albums, Clébar sans collier, tout ça. Là, c'est à fond avec son collectif là, dont je pas l'usine.
1: The Bernards.
0: Ouais. Les Bernards pour les non anglophones. Mais ouais, il revendique moins quand même.
1: Oui. Et tu sais qui est de Toulouse? Tu as un petit quiz rap français.
0: Zebda.
1: Non. Ouais. Et oui.
0: Et c'est gagné.
2: Oh oui.
1: Non.
0: Un autre rappeur?
1: Oui.
0: Une rappeuse,
1: que
0: un rappeur?
1: Rappeur, que tu adores.
0: Que j'adore.
1: Oui.
0: Ben PLG. Non. Non, il est clair qu'il
1: y a d'autres rappeurs que tu adores.
0: Il faut pas que ce soit trop long non plus. Il faut meubler en même temps pour pas que ça fasse trop chier les auditeurs auditrices. Un rappeur que j'adore, Limsa?
1: Non.
0: Impossible. Bah, non. Isha non plus?
1: Bah non.
0: Tu peux me guider un poil plus?
1: Je préfère pas.
0: Bon.
1: Style de rap un peu nouveau.
0: Ah bah Furax.
1: Un peu nouveau avec des sonorités casablancaistes.
0: Bon alors c'est Ino Casablanca. Ouais. Merci pour l'indice.
1: Je t'ai quand même grandement aidé. Ino Casablanca, Casablanca vient
0: de Toulouse.
1: Voilà.
0: Et bah, tu vois.
1: J'ai appris ça récemment.
0: Et bah, tu m'en apprends une belle également.
1: Voilà.
0: Bravo à Toulouse.
1: Bon. Ouais.
0: Hein
1: ouais.
0: La ville rose.
1: Ouais.
0: Zabda a chanté ça, la ville rose.
1: Ouais.
0: Bon. On passe à la suite.
1: Ouais.
0: Je crois qu'il faut, là. Le groupe de rappeuses belges Z et T.
1: Ouais.
0: Qui doit se dire ZNT.
1: Je ne sais pas.
0: J'imagine. C'est un album qui est sorti il y a peu, qui s'appelle Rose Béton, que je vous encourage à aller écouter. J'ai déjà passé un morceau dans l'émission, il y fut il y a peu. Et donc le morceau s'appelle Unwilling. Et c'est parti.

0: Ok, très très bien ça.
1: Oui.
0: J'avais pas. C'est une découverte pour moi. Je
1: non,
0: n'avais
1: bah
0: pas
1: on
0: encore
1: a...
0: écouté celle-là.
1: On a déjà écouté.
0: Bah, ZDT, oui, mais pas celle-là.
1: Ouais.
0: Du coup, je ne connaissais pas et
1: pardon.
0: J'ai bien aimé.
1: Je m'excuse.
0: Y a pas de souci. En tout cas, très belle découverte. Merci, Doc.
1: Et donc, ce sont des rappeuses belges et je rappelle que j'ai découvert ça grâce à mon ami DJ Deschamps, qui est un bon ami en vrai.
0: Oui, mais.
1: Et qui fait plein de musique.
0: Il est à Bruxelles, lui, c'est ça?
1: Il est à Bruxelles. Ouais. Il est DJ, il s'appelle DJ Deschamps, il est dans un groupe de musique qui s'appelle Rose Dog. Il s'appelle Victor de son prénom, il fait de la musique, il est super.
0: Ok, trop bien. On passe à la suite?
1: Bien sûr.
0: Et la suite, c'est Vald, le V. Je crois qu'on n'en a pas passé encore de
1: Valentin Ledu.
0: Vald, ouais. Ouais, ouais, Valentin de son prénom.
1: Ouais.
0: On va écouter.
1: On n'en a pas passé, je crois pas non plus,
0: je
1: ouais,
0: crois
1: t'as
0: pas,
1: raison.
0: Non, je crois
1: ouais,
0: pas.
1: Ouais, ouais.
0: Alors que, bon, là dernièrement, j'aime moins, quand même.
1: Tu veux dire?
0: Bah, ce qu'il fait, j'aime
1: ah,
0: moins
1: oui.
0: Ce qu'il fait. Mais,
1: oui.
0: Mais là, ce qu'on va écouter, rappel, c'est vraiment pour moi un classique, quoi.
1: Ouais.
0: Je l'ai beaucoup écouté, ça vient de l'album Ce Monde est Cruel.
1: Ouais. T'as moins écouté ses premiers albums, quand même, je pense aussi.
0: Ses tout premiers, j'ai moins écouté.
1: Ouais, je crois que t'as pas trop. Ouais. Plus là, là.
0: Je suis quand même rapidement.
1: Ah ouais.
0: J'ai rapidement pris le wagon, comme on dit,
1: okay.
0: De Vald. Et après, j'en suis sorti. Mais ouais, rappel, en tout cas, Le Monde est Cruel, tout ça, j'ai vraiment beaucoup écouté. On va écouter Rappel de Vald.

0: Magnifique. C'est sur ce petit piano que s'achève cette musique.
1: Ok. J'aime aussi beaucoup la phrase sur le réchauffement climatique que je ne vais pas répéter. Et je disais au B hors antenne que c'est une référence à un morceau de Booba qui a lui-même exprimé le fait que le réchauffement climatique était lié à l'organe génital d'une mère. Voilà.
0: Ah, parce que c'est la faute des femmes.
1: Exact. Bah oui.
0: Ouais, bien sûr. Ah oui, c'est ça. D'accord. Voilà. Ok.
1: Bien sûr.
0: Oui, bien sûr.
1: Il y a une part d'humour, j'imagine.
0: Oui, oui, oui. Oui,
1: oui. Oui, oui.
0: Bon. On va changer de style là.
1: Ouais.
0: Complètement. On fait une petite. Je teasais un peu au début. Une
1: bon,
0: petite...
1: Escapadons-nous.
0: Bon. On va changer de style.
1: On est toujours dans la musique urbaine. Hein. Toujours dans la...
0: Je t'en supplie. Je te propose un pacte, Dr Coxis.
1: Selon la définition de l'émission Les Flammes, hein,
0: oui,
1: j'invente
0: oui.
1: rien. Hein.
0: Oui.
1: Moi, je suis journaliste. Hein.
0: Et de Energy Music Award
1: oui,
0: également.
1: Oui, bien sûr, moi, je suis journaliste.
0: Hein. Moi, je te propose qu'on n'utilise plus jamais cette expression-là, qui est vraiment atroce. Bon.
1: Je suis bien d'accord avec toi, le B.
0: En tout cas, on va écouter O2N avec Mansfield Tia, une danse de mauvais goût. C'est un morceau que je dédicace et peut-être qu'on dédicace
1: oui.
0: à la C'était S qui se reconnaîtra.
1: Des
0: avec
1: gros
0: qui
1: bisous à la S.
0: On écoute beaucoup O2N et notamment celle-là.
1: Oui. Et avec qui on allait plusieurs fois en concert voir O2N.
0: Ouais, on y allait deux ou trois fois.
1: Ouais.
0: Trois fois, je crois.
1: Ouais.
0: Ouais.
1: Voilà. Bisous à la S.
0: Voilà, bonne écoute.
1: Et tutti quanti.
0: Ouais.

0: Odezen, quel plaisir. Et Mansfield. C'est un très beau duo qu'elles ont fait.
1: Ouais.
0: Qui existe depuis longtemps, mais qu'on a plaisir à écouter.
1: Ouais, depuis longtemps, pas
0: si. Ça fait quelques années, hein, ouais. Je crois. Mais ah ouais. Je sais pas, j'ai l'impression que je dois avoir énormément écouté ce duo.
1: Oui, moi aussi, ouais.
0: C'est très beau. Ben, merci, Le B.
1: Avec plaisir.
0: On passe à. Devinez quoi, on va écouter BNPLG. Mais c'est non, pas c'est pas vrai.
1: Mais si.
0: Je vous rappelle qu'on est sur Radio Dragon 104.4 96.8. Vous écoutez Raposcopy. On travaille sur des jingles. Ouais,
1: on n'est pas encore. Ça arrive. Là, on sent qu'on n'y est pas encore.
0: Non. Mais ça arrive lourd à la rentrée de septembre.
1: Vous pouvez retrouver le Mixcloud également.
0: Alors vas-y, dis-nous en plus parce que cette introduction à chaque fois c'est une catastrophe.
1: Pourquoi? Ah bon? Ah, faut qu'on bosse là-dessus.
0: Explique-nous mieux.
1: Merde. Bon.
0: Vous pouvez retrouver le Mixcloud.
1: Bah, le Mixcloud, déjà c'est pas facile à dire. Tu remarqueras, ils ont pas bien choisi le nom de la boîte.
0: Non.
1: Voilà. Ça c'est une take que j'ai. Première take, ils ont pas bien choisi le nom de la boîte.
0: Oui.
1: J'aurais appelé ça
0: podcast.
1: J'aurais appelé ça réécouter vos podcasts en ligne.

0: Pour continuer notre émission, alors, Ben PLG,
1: oui.
0: Prépare un album que oui. nous n'avons encore pas écouté.
1: Bah non, pas sorti. Il est pas sorti.
0: On sait pas quand est-ce qu'il va sortir.
1: On sait pas.
0: On a déjà dit dans l'émission précédente qu'il a annoncé sa tournée. Il y a des dates près de chez nous, notamment à Grenoble. On vous encourage à y aller si vous avez l'opportunité de le faire. Où est-ce que je vais? Je vais que pour préparer tout ça, Ben PLG a enregistré un grunt sur la YouTube.
1: Ouais, sur la YouTube, ouais.
0: Alors,
1: moi, j'aurais pas nommé ça YouTube d'ailleurs.
0: Ah, t'aurais nommé ça comment? Un site pour regarder des vidéos.org. C'est une petite référence à la blague qu'on a fait précédemment il y a 5 minutes pour les personnes qui rejoignent l'émission en cours de route. Donc, on va vous mettre la grunt de Ben PLG. Donc, grunt, c'est un espace de freestyle au démarrage qui existe depuis très longtemps. Donc là, c'est le numéro 76 où Ben PLG est invité et performe sur le toit d'un immeuble, on suppose...
1: C'est à Lille.
0: À Lille. Ouais. Bon, bah, c'est à Lille. Ouais, toi, tu le sais. Ouais. C'est 20 minutes de bonheur. On aurait pu vous les mettre d'un coup... vous en seriez pas aperçu. Donc là, on va vous mettre le premier morceau qui n'a du coup pas de nom parce que on n'a pas accès à des noms de morceaux.
1: Moi, je propose qu'on l'appelle McFly et Carlito.
0: Je pense que c'est une très bonne idée. Ouais. Donc appelons-le McFly et Carlito. Donc on écoute ce premier morceau de la grunt 76 de Ben PLG.
1: Oui.
0: Et on se dit à tout à l'heure quoi.
1: N'hésitez pas à écouter le reste.
0: Oui.

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1: Voilà, j'ai dû couper brutalement la deuxième freestyle qui s'enchaînait.
2: Ouais, j'ai même le début. T'as mal écouté.
1: Ouais. Mais ouais, très très fort.
2: Prochaine émission, on vous met ça. Voilà.
1: Mais la deuxième?
2: On met
1: l'ensemble.
2: L'ensemble.
1: Bon, on en reparlera. On en reparlera. On va écouter Issa Yasuke. Je viens de voir qu'elle était du Nord aussi.
2: Ah.
1: Voilà. Roubaix, Lille, apparemment. C'est une artiste. Alors j'ai vu qu'elle faisait plein de styles différents. Moi j'ai écouté, j'ai pas tout écouté pour être honnête, mais j'ai écouté quand même quelques titres. Et effectivement, il y a plein d'influences différentes dans sa musique. Là, c'est plutôt un morceau rap quand même qu'on va écouter. Mais elle a une manière d'écrire très forte, un peu, enfin, pas le même style que Ben PLG, mais voilà, un style d'écriture très qui emmène quoi, qui voilà, qui. Tu veux pas m'aider là
2: hein? Je sais pas qui emmène, c'est-à-dire qui nous. Bah, qui nous fait rentrer dans un univers.
1: Qui nous embarque dans un univers.
2: Okay,
1: quoi. Voilà,
2: okay,
1: merci.
2: Super, je t'ai vu te lancer, je me suis dit waouh.
1: Ouais, je suis allé loin, mais j'avais pas la suite. Ça, c'est toujours mon problème. Du coup, j'abandonne vite. Bon.
2: C'est pas vrai.
1: Ok, on va écouter du coup Issa Yasuke, Chaud l'hiver.

0: Ben voilà, un petit morceau de Desa Yasuke, super, très bien. Donc c'est l'album Prophétie. Il y a un album qu'on a déjà passé ici là qui s'appelle Cadaver Exquis, je crois, qui est, ouais, qui est sympa aussi, avec plein de styles.
1: Oui, on en a déjà passé. Ouais.
0: Différents.
1: Ouais. C'était Psar.
0: Psar, c'est ça, qui nous avait conseillé.
1: Qui nous avait passé. Ouais.
0: Bien, les amis, nous allons. L'émission touche à sa fin.
1: Et oui.
0: Voilà, ça fait déjà 52 minutes de bonheur.
1: Ouais, il y aura peut-être des coupes.
0: Non, il n'y a pas de coupes.
1: Entre 50 et 52 minutes.
0: On va conclure cette émission. Hein. Donc, vous êtes bien sûr Raposcopie, Radio Dragon, 104.4, 96.8. Comme le précise l'étiquette, Mathézine Treyev, Valbonne et Beaumont.
1: Tout
0: voilà,
1: à fait.
0: Ça va loin.
1: Ouais, on est écouté partout et sur Internet.
0: Et n'hésitez pas à aller sur Internet.
1: Sur Internet aussi.
0: Sur Mixcloud.
1: Ouais, on va pas revenir dessus.
0: Dommage, parce que
1: je crois qu'on a passé trop de temps dessus déjà.
0: Alerte rouge. Sujet suivant. Écoutez, on a été toujours ravis de faire cette émission. Ouais. On espère qu'elle vous aura plu, que vous allez découvrir de nouvelles choses. On n'hésitez pas à nous réécouter en ligne si vous avez envie et à nous retrouver sur les trois créneaux. Donc le mardi, c'est 14h30.
1: Oui.
0: Le vendredi soir, c'est aux alentours de
1: 20h. 20h30.
0: Et dimanche,
1: 21h.
0: C'est
1: 21h ou 21h.
0: Dimanche.
1: Entre 20h et
0: 21h. Vendredi 21h et dimanche 20h. Je crois que c'est quelque chose de cet ordre-là, okay, de mémoire. Vérifiez. Écoutez-nous et régalez-vous. On vous dit à dans 15 jours. D'ici là, portez-vous bien. On se quitte avec le morceau ADN de Dinos sur l'album Hiver à Paris, qui est un gros album de Dinos qui a été beaucoup écouté, qui est quand même très chouette.
1: Oui.
0: On espère que vous allez bien et on vous dit à dans 15 jours. Des bisous.
1: Et des bisous.

Le baiser d'hypnose, émission de Radio Dragon. Deux exercices ce soir. Le premier s'appelle la pose du serpent infini. Lors de l'endormissement, tout autant que dans le sommeil, le corps change de position. Ce changement se fait le plus souvent de façon inconsciente. Mais il est intéressant précisément de le rendre conscient, du moins de prendre conscience des sensations qui accompagnent cette nouvelle position. Pour ce faire, on va prendre une posture un peu particulière, sur le côté, particulière en ce sens qu'on va conserver les jambes tendues, ce qui est un peu nouveau. Et ainsi, nous devrions découvrir comment goûter de nouvelles sensations. L'autre exercice proposé ce soir porte un nom ronflant, le grand sage. Cet exercice fait partie de tous ceux qui nous incitent à dépasser le sentiment limité que nous avons de nous-mêmes. Il consiste en un super lâcher-prise, semblable à une sorte d'ivresse. Et à travers les rêves, le sentiment que nous avons de nous-mêmes prend une autre dimension. Le but de cet exercice est d'aller un cran plus loin qu'un simple rêve et de faire en sorte de rejoindre ou de goûter une dimension qui dépasse définitivement notre moi. Cet exercice s'appelle le repos dans la caverne. Tu observes le léger mouvement de l'abdomen sur chaque souffle. Ça monte, ça descend, un léger massage, pas plus. Tu observes de même le massage interne de toute la région solaire, c'est-à-dire la respiration qui se fait dans la poitrine et qui se traduit par une sorte de massage. Donc l'idée ici, ce n'est pas tellement de s'attacher au souffle, au point de vue sensation, mais plutôt la sensation du massage dû au souffle. C'est automatique, il n'y a pas d'effort à faire, il n'y a pas de pensée particulière, d'une sensation, pas d'image, pas de mantra. Juste à goûter la saveur de ce massage, de l'abdomen et de la région solaire. Voilà, c'est bien en place, c'est simple. Et là, portez attention au souffle un petit peu pour inspirer par le sommet de la tête et expirer par le nombril. On va le faire plusieurs fois sans réfléchir particulièrement, mais en vivant pleinement la sensation d'écoulement. D'écoulement qui accompagne l'inspiration par le sommet de la tête et l'expiration par le nombril. Ça traverse donc une partie du corps et cette inspiration par le sommet de la tête et cette expiration par le nombril, eh bien, s'accompagne de la sensation peut-être d'un flux de chaleur, d'un flux de vibration, d'énergie. En inspirant donc par le sommet de la tête et expiré par le nombril, tu vis simplement une sensation d'écoulement. Et donc, on va continuer, mais en modifiant un petit peu ce circuit, puisque tu vas inspirer toujours par le dessus de la tête, par la fontanelle, mais tu vas expirer maintenant par le centre du cœur. La sensation, simplement, pas de pensée, pas d'image, la sensation du flux qui s'écoule, flux de chaleur, vibration, énergie.
et on prend bien, tu prends bien le temps de ressentir simplement, on l'a dit. Inspiration par le sommet du crâne, expiration par le centre du cœur. Inspiration au sommet du crâne, le flux de vibrations, etc., qui s'évacue ou qui s'arrête, ou qui même peut-être se prolonge par le centre du cœur. Et on va continuer, mais cette fois remonter par la gorge. Donc ça va être plus bref, sensation forcément différente, sans doute moins profonde, peut-être plus intense. Inspiration par le sommet du crâne et expiration par le centre de la gorge, avec pareil un flux de vibrations qui traverse ce parcours, qui suit ce parcours. On va encore raccourcir, et cette fois, toujours en inspirant par la fontanelle, expirer par le centre de la terre, par le centre, pardon, de la tête, par le centre entre les sourcils. Et on le fait plusieurs fois. Sans se poser de questions particulières, mais on a le droit quand même de ressentir quelque chose et quelque chose de différent au fur et à mesure que on a réduit le parcours du souffle. Ok. Et puis on va redescendre, donc inspirer par le sommet de la tête, par les fontanelles, et expirer par le creux de la gorge. Toujours avec cette sensation du flux qui fait ce parcours. Sans penser particulièrement, on peut ressentir que cette fois est un peu différente de la première fois, parce qu'on est déjà passé par là. Voilà, sans plus. L'indication, je la donne parce que ça permet peut-être d'avoir une sensation plus proche. Et on va descendre au centre du cœur, plusieurs fois, donc toujours ce même parcours de la fontanelle au centre du cœur. Simplement la sensation du flux, la sensation d'un écoulement. Ok. Et maintenant, eh bien, on va demeurer dans l'espace du cœur. Demeurer dans l'espace du cœur et sentir que tu inspires et expires à partir de ce centre seulement. L'inspire et l'expire ne parcourent pas le corps, mais ils se concentrent, ils se focalisent, ils se limitent peut-être dans ce centre. Limitation relative, on va le voir. Donc inspire, expire, en demeurant dans l'espace du cœur. Et il faut bien veiller à ce que ce soit fluide, sans pause, sans à-coup, la respiration naturelle. Voilà, en fait c'est assez simple. C'est assez simple dans la mesure où tu es bien installé. Et maintenant, eh bien, tu vas laisser le souffle te plonger dans la caverne du cœur, comme si tu pénétrais une grotte sombre, une grotte noire. Ton attention, va se focaliser sur cette impression de grotte dans le centre du cœur. Et en continuant à respirer, inspire, expire, eh bien, tu vas t'enfoncer dans cette caverne jusqu'à ressentir que tu t'y trouves bien. Tu es chez toi. C'est une caverne qui te protège. Tu as ton énergie qui circule malgré tout. Tout se passe bien. Tout se passe bien et là, ben, tu t'abandonnes à cette sensation. Tu ne cherches pas à faire autre chose. Tu demeures simplement. Oublie tout le reste, tu demeures ici et maintenant, tel que tu es. Voilà.
Donc il n'y a pas de pensée, il n'y a pas d'image. C'est un repos total. Et c'est un repos total qui peut te conduire au sommeil. Précisément si, eh bien, il n'y a plus de pensée, il n'y a plus rien qui accompagne, même pas l'expression de cette sensation. Tu n'as rien à faire. Tu demeures ici et maintenant.

Exercice du grand sage. Tu laisses maintenant l'attention s'installer dans le cœur. Dans le cœur, c'est-à-dire au centre de la poitrine, tout simplement. Et tu restes simplement conscient de chaque respiration. Chaque respiration, c'est-à-dire chaque inspiration, chaque expiration et chaque pause. La pause n'est pas volontaire, ce n'est pas une rétention du souffle, c'est simplement une suspension du souffle. Suspension entre chaque inspire et chaque expire, et entre chaque expire et chaque inspire. Par définition, le souffle est suspendu. Donc tu restes simplement conscience de cette respiration. Inspire, expire, pause. Inspire, expire, pause. Bien sûr, tu ne cherches pas à modifier quoi que ce soit. Ça vient comme ça, ça se présente. Ça peut être plus ou moins calme, plus ou moins agité. Peu importe, conscient de chaque respiration. Chaque inspire, chaque expire, chaque pause. Et tu ressens que tout ça est contenu dans le cœur. La sensation du corps entier. La sensation des battements du cœur. Du souffle. Des courants d'énergie. Et tous les phénomènes qui apparaissent et disparaissent dans le cœur. Simplement le ressentir, ressentir une sensation. Les battements du cœur ne sont pas forcément très sensibles, très puissants, très dérangeants, non. Mais au moins tu sais qu'ils sont là. Et le sachant, eh bien, tu les ressens. Même si tu ne les perçois pas en tant que tel, tu les ressens. Il y a une énergie, il y a une vibration, il y a une circulation qui se fait. Elle se fait en silence, mais elle se fait. Mais il y a forcément un ressenti correspondant, subtil, peu importe. Donc tu ressens que tout est contenu dans le cœur. Ton attention, elle se porte au cœur et à travers le cœur, elle embrasse plusieurs éléments de ton métabolisme, de ta vie. Battement du cœur, souffle, courant d'énergie. Tu ne cherches pas à approfondir en tant que tel, tu ne cherches pas à trouver de nouvelles sensations. Non, la question n'est pas là. Il n'y a pas de question du reste. Les phénomènes, ils apparaissent et ils disparaissent. Et comme ton attention se porte sur le cœur, eh bien, ces phénomènes apparaissent et disparaissent dans le cœur. Fois de plus, malgré tout, c'est le souffle qui sert de point de repère, qui sert de support. Donc tu restes conscient de chaque souffle. Tu en restes conscient en tant que témoin, simplement témoin. Témoin avec attention,
discernement. Discernement, c'est-à-dire bien sentir les différences qui peuvent y avoir, mais avec détachement. Avec détachement, il ne s'agit pas de réaliser une performance, d'aller plus loin que lors d'un autre exercice, non. Conscient du souffle, témoin avec attention, témoin avec discernement, je dirais témoin avec honnêteté et détachement, comme c'est l'être, un témoin. Et là, on va approfondir l'attention portée à ces sensations et l'approfondir par un petit exercice, une petite demande au mental. Donc quand le corps inspire, tu te demandes « Qui suis-je ?» Et quand il expire, tu réponds « Je ne suis pas ». Et pendant les pauses, cela, je suis. On est au cœur de l'exercice, ça n'a l'air de rien, mais ça peut conduire à des prises de conscience intuitives. Prise de conscience intuitive de qui on est. Intuitif, c'est-à-dire sans qu'il y ait de discours, sans qu'il y ait de raisonnement, sans qu'il y ait de recherche, de référence, non, pas du tout, du tout. On est dans le souffle. Et naturel, tu l'as quand même, tu l'appréhendes bien, c'est au niveau du cœur, tout ça, on l'a bien mis en place soigneusement, on reste là-dedans et... Quand le corps inspire, tu te demandes « Qui suis-je ?» Et quand il expire, la réponse qui te vient, c'est « Je ne suis pas ». Et pendant les pauses, là est le cœur, pendant les pauses, la réponse c'est « Cela, je suis ». Alors, il y a deux façons de prendre cet exercice. Celle que sous-entend ce que je viens de raconter, c'est d'attacher de l'importance et à la pause poumon plein et à la pause poumon vide, de façon à bien être dans le rythme. Inspire, pause, expire, pause. Donc, quand le corps inspire, qui suis-je ? Quand il expire, je ne suis pas. Et pendant les pauses, cela, je suis. En fait, classiquement, la pause poumon vide est beaucoup plus porteuse de sensations, de stimulation de l'intuition que la pause poumon plein. Chez la plupart des gens. Aussi, je te conseille de travailler de cette façon-là. Quand le corps inspire, qui suis-je ? Quand il expire, je ne suis pas. Et pendant la pause à vide, pour entrer dans le cœur de la sensation offerte par cette pause à vide, cela, je suis. Se limiter à ça, ne pas chercher plus loin. Quand le corps inspire, tu te demandes qui suis-je. Et quand il expire, tout naturellement, je ne suis pas.
Et pendant la pause, pause à vide, cela, je suis. Je répète, mais sans donner plus d'explications, plus d'indications pour ne pas t'égarer. Quand le corps inspire, tu te demandes « Qui suis-je ?» Et quand il expire, « Je ne suis pas. » Et pendant la pause qui suit cet expire, pendant la suspension du souffle, « Cela, je suis. » Encore une fois, parce que c'est vraiment très important. Quand le corps inspire, qui suis-je? Quand il expire, je ne suis pas. Et pendant la pause pour mon vide, cela, je suis. Qui suis-je? L'inspire, je ne suis pas. La pause, cela, je suis. Et tu demeures très attentif à tout ça. Alors, bien sûr, on peut toujours aller un cran plus loin. Qui suis-je? Qui suis-je? Eh bien, observe bien d'où s'élève la question. À l'inspiration, à partir de quel espace elle émerge cette question « je suis » lors de l'inspiration? Ça vient d'où? Bien sûr, ça vient du mental, si on veut, mais ça vient du mental porté par l'inspire, porté par tout un mouvement d'énergie, porté par le souffle, et le souffle à l'inspire. Et à l'expire, je ne suis pas. Je ne suis pas, tu ressens que tu n'es rien de ce qui est perçu. Rien de ce qui est perçu. Ni les sensations, ni les émotions, ni les pensées, ni l'espace de pensée, ni l'absence de pensée. Donc elle inspire, qui suis-je? La question, elle surgit quelque part. Surgit d'un espace. Elle expire, je ne suis pas. Je ne suis pas, l'idée c'est ressentir que tu n'es rien de ce qui est perçu, que ce soit des sensations, des émotions, des pensées ou même de l'absence de pensée. Tu ressens et tu prends conscience de l'espace dans lequel cette affirmation et l'expiration se résorbent. Donc on ne mentalise toujours pas, on est simplement dans des prises de conscience de l'espace. Pas prise de conscience des sensations, émotions ou autres, non. Prise de conscience dans de l'espace dans lequel cette affirmation et l'expiration se résorbent. Et là, eh bien là, on arrive à cette fameuse pause, à cette fameuse suspension du souffle. Et oh, je suis cela. Je suis cela dans l'espace que tu viens d'ouvrir. Et tu demeures conscient de la suspension, de l'immobilité, de la conscience elle-même. Tu es cela. Cela à partir de quoi tout apparaît et disparaît. Ce que je raconte là, ça doit être une découverte de ta part.
ce n'est pas d'écouter mon discours, c'est de découvrir je suis cela. Suspension, immobilité de la conscience elle-même. Espace à partir de quoi tout apparaît et tout disparaît. Et bien sûr, tu vas pouvoir continuer cycle après cycle. À l'inspire, qui suis-je ? Question qui s'élève comme ça, un espace, peu importe. À l'expire, je ne suis pas. Et cette fameuse pause, je suis cela. Cette fameuse pause dans laquelle s'est révélé cet espace. Cet espace où tout se résorbe, mais duquel tout va émerger pour le cycle suivant. Je suis cela. Tu demeures conscient de la suspension, de l'immobilité, de la conscience elle-même, de l'immobilité. Et à partir de cette immobilité, eh bien tout apparaît et disparaît. Et là, tu vas continuer de respirer attentivement et d'observer. D'observer tout en laissant s'atténuer, devenir naturel, tout ce qu'on vient de raconter. Tout ce qu'on vient de raconter va naturellement fusionner dans un même ressenti, dans une même saveur. Et tu vas laisser tomber les mots, les formules. Et laisser le corps respirer dans la saveur.

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0: L'armée nous appelle à ramper. Désobéir formellement à un ordre donné. Désobéir sciemment à un ordre donné. Ne pas avoir exécuté un ordre reçu. Exécuter un ordre sous l'intervention d'un officier. Ne pas obéir à la première injonction d'un supérieur. Mauvaise volonté, exécuter un ordre. Murmurer contre un supérieur ou contre un ordre.
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1: Voulez-vous prendre ceci, je vous prie? Ce sont des pilules, ça vous soignerait.

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